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0: sont les toilettes hommes, mademoiselle?
1: Il peut pas te retenir?
0: Ah non!
2: Oh, Mika, Mika, si j'étais toi, je serais pas dans les toilettes d'une baraque comme celle-là.
1: Ah bon, et pourquoi?
2: Parce qu'il y a peut-être des cafards ou des mille pattes.
0: Ah, mais j'y vais quand même, chut!
2: Sale truc crevé, Mika,
0: ah, chut,
2: sale truc crevé.
3: Eh, Mika, tu veux aller au pipi room?
2: T'es tête sale truc mort, Mika.
0: S'il vous plaît, Mika, madame.

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il est magnifique. 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

0: Je pense qu'on a franchi le seuil. Ça ira pas mieux. Ça va ne faire qu'empirer.
1: Qu'est-ce que tu veux dire?
0: Ça veut dire qu'aucun service public doit être en état de fonctionner.
1: Ça veut dire plus de police, plus de médecins, plus de techniciens pour remettre l'électricité.
0: Ça veut dire plus rien.

0: La compagnie associative Bruit de Couloir est spécialisée dans le domaine du cirque et propose de multiples spectacles, des ateliers d'initiation auprès de divers publics, jeunes ou moins jeunes, et tout se passe sous chapiteau. Mais récemment, elle est confrontée à des difficultés financières, et pour en savoir plus, entretien avec Romain Van Averbeek, directeur de cette compagnie circassienne. On reviendra également sur ce qu'elle propose aux différents publics. Bonjour Romain.
1: Salut Boris.
0: Est-ce que tu peux nous rappeler la genèse de cette association et les différents événements?
1: Donc Compagnie Bruit de Couloir, elle existe depuis 2008 exactement. Donc on espère prochainement en 2028 fêter nos 20 ans. Donc le but de l'association, c'est de promouvoir effectivement donc les arts du cirque avec la mise en place de spectacles, d'ateliers à destination de tout public. Donc depuis 2008, au démarrage, l'association c'était vraiment une compagnie sur la partie spectacle, et ensuite il y a des choix qui sont faits également au sein de cette compagnie de pouvoir axer le travail plutôt sur la partie pédagogique et éducative de la discipline des arts du cirque. Et maintenant le projet de spectacle, on est là plus pour accompagner et soutenir les jeunes compagnies et artistes émergents du territoire.
0: Il y a eu un changement également, puisque vous étiez tout d'abord en bord de Scarpe, à l'export fluvial de Saint-Laurent-Blangy, et vous avez migré, on va dire ça comme ça, près du lycée Savary. Alors qu'est-ce que ça a évoqué pour vous, ce changement? Est-ce que ça a été compliqué ou pas?
1: Compliqué, oui. Le projet s'est très vite développé. De 2008 jusque 2015, il y a une augmentation énorme de l'activité qui a déjà fait une croissance au niveau de l'équipe salariée qui a déjà augmenté.
0: Vous êtes 6 salariés, si je ne me trompe pas.
1: Actuellement, c'est ça. Actuellement, 6 salariés. Le projet s'est développé. On était à l'époque locataire à Artistic Studio, le centre de danse. Donc, dans un premier temps, on avait même investi donc, ce lieu, ces chapiteaux, sur le port fluvial, donc à Saint-Laurent-Blangy, où la mairie nous a accueillis pour nous poser et nous installer sur ce bord de Scarpe. Et effectivement, en 2015, l'association a donc investi le port fluvial pour développer son projet. Et là, effectivement, dernièrement, il y a 4 ans maintenant, l'association est arrivée à côté de Savary Ferry.
0: Oui, alors ça va, le lycée Savary Ferry, on le rappelle, qui est de Dainville, ville de Dainville.
1: Non, Arras.
0: C'est Arras.
1: C'est vraiment limitrophe. Okay, on est vraiment limitrophe, donc on appartient, on est sur un terrain de la communauté urbaine d'Arras, mais qui est sur le territoire d'Arras.
0: Alors, il y a pas mal de choses qui sont proposées, au niveau des ateliers. Avec quel public vous travaillez? J'imagine le jeune public, mais aussi éventuellement peut-être des personnes aussi en situation de handicap.
1: Tout à fait. Alors, le panel du public, quand on dit vraiment tout public, c'est qu'on touche de la toute petite enfance. On travaille avec des crèches jusqu'à effectivement des maisons de retraite, des EHPAD, avec qui on met en place des projets. Et à travers ça, on peut travailler donc avec l'éducation nationale, les écoles, à différents niveaux. On intervient également de la maternelle jusqu'à l'université. On travaille également beaucoup, et ça c'est un axe qu'on a beaucoup développé, le cirque adapté, ce qu'on appelle du coup le travail qu'on peut mettre en place avec les structures spécialisées, IME, CESAD, les classes ULIS, où on va adapter justement l'outil du cirque pour répondre à des objectifs avec les équipes éducatives.
0: Un petit topo sur justement ce que vous proposez en termes d'atelier de cirque, puisque vous êtes circassien, pour la plupart, j'imagine, dans l'équipe. Qu'est-ce que vous proposez justement? Parce que différents publics, évidemment, il faut s'adapter.
1: Alors chacun a ses spécialités, parce que dans les arts du cirque, on a la chance d'avoir plusieurs disciplines, que ce soit de la jonglerie, de l'équilibre sur objet, de l'aérien avec tout ce qui est trapèze, tissu, de l'acrobatie. Et un peu également tout ce qui est jeu d'acteur qui se rapproche un petit peu du clown, ce fameux personnage également du cirque. Donc voilà, ça c'est ce qu'on propose. Donc à l'année, on propose des cours qu'on appelle dits loisirs en pratique amateur, où il y a plus de 270 élèves à l'heure d'aujourd'hui au sein de cette pratique. Et ensuite, durant l'année, on monte donc des projets avec les écoles, les structures spécialisées. On intervient également sur les manifestations du territoire avec nos élèves ou nous directement pour de l'animation globale sur un événement. La fête du village, on va dire pas petite, chacun son échelle, jusqu'à une participation On a fait la Saint-Gaston, là, par exemple, avec l'Office culturel sur Arras. On a participé et voilà, donc le but de travailler en partenariat aussi avec des acteurs du territoire.
0: Mais il y a eu quand même quelque chose qui s'est passé, c'est qu'à un moment donné, vous avez eu des coupes budgétaires qui ont pesé lourd, justement, et qui pèsent lourd également sur le devenir de ces salariés. Est-ce que tu peux nous parler un petit peu de ce qui s'est passé exactement ?
1: Coupes budgétaires, c'est un grand mot, parce qu'on n'a pas eu cette chance, on va dire. Pour avoir des coupes budgétaires, il faut déjà aller chercher donc ces fameuses subventions. Alors d'aujourd'hui, le modèle économique, si on part quelques années en arrière, il était aussi de ne pas mettre en péril les emplois qui ont été développés, donc une certaine autonomie financière pour l'association. Sauf qu'il s'avère, c'est vrai qu'avec l'évolution, la crise sanitaire, l'inflation qu'il y a pu y avoir, porter un projet aussi important avec des salariés, la gestion complète d'un lieu, c'est vrai que ça devient difficile. Donc le déménagement, effectivement, on est sur des énormes déficits au niveau de la structure qui a provoqué aussi une situation très délicate donc en 2025 avec, on parlait d'une fermeture de l'association.
0: Et en même temps, donc, en période d'hiver, vous avez aussi émigré, si je peux dire, entre guillemets, à la salle Tétlin, donc, qui est du côté d'Arras, pour des raisons aussi économiques. Les chapiteaux, il faut les chauffer, il faut les entretenir, etc. Et ça coûte de l'argent.
1: Tout à fait. Le travail qui a été fait, et on les remercie, notamment les collectivités qui sont quand même positionnées sur notre projet face à nos difficultés, donc nous ont proposé la mise à disposition d'espaces pour justement à la fois répondre un plan énergétique et plan écologique que porte le territoire pour réduire l'impact que peut avoir, parce que le chapiteau, ça reste aussi une passoire énergétique. Donc il y a à la fois sur ce côté environnemental, mais également cette partie effectivement économique. Alors d'aujourd'hui, les postes d'électricité et de fuel, avec ce qu'on alimente les chapiteaux pour chauffer, c'est quand même un poste à plus d'entre 20 et 25 000 euros par an.
0: On sait que vous êtes soutenu par la mairie d'Arras, et en même temps par la communauté urbaine d'Arras qui, si je ne me trompe pas, a annulé une dette qui était assez conséquente.
1: Concrètement, on va les remercier, mais c'est vrai que ça arrive peut-être tardivement. Il faut arriver dans une situation très délicate pour avoir un retour, parce que ça fait plusieurs années où on sonne la sonnette d'alarme avec des rapports financiers qui sont très alertants. 2025, on allait arriver au bout d'une trésorerie, donc il fallait forcément agir. On a agi par dépit aussi, par des gros communiqués sur les réseaux sociaux qui ont fait peut-être prendre conscience également de la situation. Et là, lors d'aujourd'hui, effectivement, on se sent un petit peu mieux dans notre tête. On a une trésorerie qui est revenue, non pas que grâce à ces soutiens-là, parce qu'il y a une remise en question aussi de l'association sur ces pratiques de tarifs. Il y a eu aussi sur l'utilisation de son lieu.
0: Il y aura une augmentation des cotisations, forcément. Ça va de soi.
1: Donc là, cette année, quand je parle de cette année, c'est donc 2025-2026 sur la saison. Là, il y a une augmentation notamment des cours loisirs de entre 10 et 20% des tarifs. Ensuite, nos prestations avec nos partenaires également ont augmenté, faute aussi de soutien financier. Je veux dire, on augmente pour nous mettre à l'équilibre, mais forcément, si demain d'autres partenaires financiers venaient nous soutenir sur notre projet, ça permettrait peut-être de rendre justement notre projet, qu'on le souhaite, accessible au plus grand nombre.
0: Est-ce que avec l'association, vous allez faire appel à des fonds privés éventuellement ? Est-ce que vous avez déjà des pistes ?
1: Oui, parce que le mot mécénat, c'est un mot qui vient un petit peu à la mode, où maintenant il n'y a plus de financement public, donc on nous oriente beaucoup, les associations, vers ces financements privés. Sauf que ces financements privés, le contexte, il est aussi pour tout le monde. Les entreprises, ils sont aussi dans une conjoncture qui leur sont propres selon leur activité. Mais en tout cas, ils sont de plus en plus sollicités. Ça, c'est pour tout le monde. Les entreprises, ils sont aussi dans une conjoncture qui leur sont propres selon leur activité. Mais en tout cas, ils sont de plus en plus sollicités. Ça, c'est un constat. Et que du coup, ils ne peuvent pas répondre présent pour tout le monde.

0: qu'il fallait sortir de cette zone, enfin de cette période de Covid qu'on a tous connue, mmh. où on a mis en avant cette culture pour justement refavoriser le lien entre les habitants, entre les gens, que ce soit au niveau national ou même en termes d'un quartier. Et alors d'aujourd'hui, il ne faut pas l'oublier, la culture elle est aussi présente avec les EAC. On intervient dans les écoles aussi pour apporter quelque
1: alors,
0: chose.
1: Alors les EAC, tu peux nous rappeler ce que c'est ?
0: Éducation artistique et culturelle, qui sont des dispositifs, en tout cas, que au niveau national, on prône pour développer cette activité artistique et culturelle au sein des écoles. Sauf que dans la réalité, ça reste très problématique dans la mise en place. On prend l'exemple du Pass Culture, qui sont peut-être des bonnes idées sur un papier, mais là, enfin voilà.
1: Ça s'est cassé un peu la figure. Hein,
0: tout à fait.
1: On ne va pas se voler la face. Hein. Vu ce climat un petit peu anxiogène pour vous, les adhérents, ceux qui ont l'habitude de venir, comment ils réagissent ? Est-ce qu'ils se posent des questions également, disant « Ah mince, c'est dommage, c'est pas possible, mon fils, ma fille vont faire du cirque et en même temps ils pourront peut-être plus, ou alors ça va être trop cher ?»
0: Oui, oui, oui. On a la chance d'avoir des adhérents qui nous font confiance, qui savent également le travail qu'on fait. Il y en a certains qui nous ont quittés parce que bah, effectivement l'augmentation de tarifs, et ben bah, voilà, vu le contexte actuel, le pouvoir d'achat aussi des familles, bah, c'est vrai que voilà, il a fallu faire des choix, donc ils sont plus là, mais c'est délicat, c'est des fois pas compréhensible. Hein. Certains ont pu aussi interroger les élus par rapport à cette situation lors de notre dernière Assemblée Générale. Ça interroge énormément. Pour l'instant, une grande partie reste au sein de l'association, malgré quelques départs de certaines familles, pour des raisons financières, d'accessibilité au niveau de l'activité. L'image du cirque qu'on peut avoir, on vient souvent, les parents sont venus dans un premier temps pour inscrire leurs enfants. Et ensuite, bon, bah, ils ont découvert un univers, ils ont vu le spectacle de fin d'année, comment ça se passait, ils ont découvert qu'il y avait des cours adultes, et là, d'un seul coup, ils viennent également intégrer l'école de cirque. Et du coup, en fait, c'est le parent qui partage une même activité que son enfant, pas forcément en même temps, c'est pas toujours les mêmes créneaux. Et du coup, enfin, ça permet aussi de comprendre certaines choses, d'avoir des sujets de discussion, de ressentir des choses que son enfant peut ressentir sur une activité. Donc c'est très intéressant, effectivement, et c'est des familles. Et c'est des familles, du coup, qui se déplacent également pour venir voir les spectacles sous nos chapiteaux, pas seulement pour pratiquer, pour venir aussi admirer ce spectacle, de pouvoir aussi développer leur esprit critique, d'avoir des sujets de discussion entre eux, parce qu'ils ont assisté aussi au spectacle et ils ont aussi pratiqué, donc ils comprennent aussi la difficulté de certaines choses et tous ces processus aussi de création.
1: C'était une interview réalisée par Boris Guillot pour Radio PFM. On était en compagnie de Romain Vanaverbeck, directeur de la compagnie circassienne arageoise Bruit de Couloir. Si vous voulez plus d'infos, allez sur le www.ciebruitdecouloir.fr.
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5: Là, en tant que syndicaliste, la première chose à faire demain, en retournant au boulot, c'est de se syndiquer, de militer et essayer de se laisser des espaces de réflexion et de pouvoir établir des revendications. Et puis, plus on sera nombreux, moins ils pourront nous faire plier sous la répression.
6: Se rassembler, se syndiquer, être ensemble, bah, c'est légal, c'est légitime et c'est juste. En fait, c'est ça qu'il faut faire.
7: Ils ne sont grands que parce que nous sommes à genoux. Citoyennes et citoyens forment l'immense majorité du pays face à une poignée d'ultra-riches terrorisés qui, pour conserver leurs privilèges, instrumentalisent une police payée par les impôts de tous. Salut les amis, c'est JBD pour Polémique, c'est la voix off.com. Bienvenue à vous pour cette émission autour du 1er mai, fête des travailleuses et des travailleurs, avec aujourd'hui un retour sur une table ronde sur la répression policière et judiciaire des collectifs écologistes et des syndicats de lutte. Événement organisé par Bassine Non Merci, c'était le 3 décembre 2025, à l'occasion de la convocation au tribunal de Poitiers de deux militants syndicaux de la CGT et de Solidaires et de deux militants des collectifs Bassine Non Merci et des Soulèvements de la Terre. Procès dans le cadre de la lutte anti-mégabassine dont on vous a déjà beaucoup parlé dans ces reportages, à réécouter donc sur polémiquecestlavoixoff.com. Alors désolé par avance pour la piètre qualité sonore de cette restitution de table ronde enregistrée depuis le public, mais ce qui s'est dit ce jour-là est extrêmement important et mérite que vous tendiez un peu l'oreille pendant une heure. Vous savez que le moment est grave, la bourgeoisie est aux abois et recourt de plus en plus à la répression policière pour se maintenir au pouvoir. Et comme elle l'a déjà fait dans les années 30, l'oligarchie n'hésite plus à recourir à la solution fasciste, comme en attestent les scores du Front National qui ne rassemblent rien d'autre que frustration, peurs et colère. Pour parler de la répression contre syndicats de lutte et collectifs écolos, Bassine Non Merci a composé ce plateau avec Myriam Lebkiri, secrétaire confédérale CGT, Julia Ferrua, secrétaire confédérale solidaire, Nicolas Fortin, de la Confédération Paysanne, Benjamin et Maxime, deux comédiens de la compagnie Arlette Moreau, et c'est Adeline de Bassine Non Merci qui anime le débat.
8: Ma première question, ça va être de demander à chaque intervenant de présenter sa structure. Pourquoi sa structure, son syndicat, sa compagnie, elle dérange l'État ?
7: Myriam, secrétaire confédérale CGT.
9: Pourquoi on est réprimé par l'État ? Parce qu'on est un contre-pouvoir. Ça fait 130 ans que la CGT elle existe cette année. Ça fait 130 ans. C'est un contre-pouvoir aussi bien politique qu'un contre-pouvoir dans les entreprises et dans les administrations, puisqu'on structure et on organise les salariés. À cet effet, nous faisons peur au gouvernement, nous faisons peur au patronat, puisque nous sommes le porte-voix du monde du travail et dans cette lutte des classes infernales, nous sommes un des contre-pouvoirs avec d'autres organisations syndicales et milieux associatifs qui permettent de se saisir et de réfléchir à d'autres projets de société.
7: Julia, secrétaire confédérale solidaire.
10: Solidaire, bah, du coup, pareil, hein, nous, on est un syndicat de travailleurs et de travailleuses, et d'étudiantes et de retraités. Pourquoi est-ce qu'on dérange ? Bah, parce qu'effectivement, hein, comme la CGT, on est un contre-pouvoir. On est aussi un syndicat de transformation sociale, parce que nous, ce qu'on aimerait rappeler à Solidaire, c'est que les luttes sociales et les luttes écologiques, aujourd'hui, elles doivent être liées. On le rappelle aussi, hein, il ne peut pas y avoir d'emploi sur une planète morte. Partout où il y a des luttes écologiques, vous allez trouver des syndicalistes qui vont lutter à côté de toutes ces luttes. On dérange aussi parce qu'on le dit clairement, on est un syndicat anticapitaliste, on combat les lobbies financiers, les multinationales. Ça aussi, ça dérange le gouvernement en place. On est un syndicat qui défend le droit du travail aussi avant tout. Et ça dérange aussi le patronat de défendre les travailleurs et les travailleuses.
7: Nicolas, Confédération Paysanne.
11: La Confédération Paysanne, donc c'est d'abord avant tout un syndicat de défense des paysans et de ses travailleurs. Donc nous, on est des petits patrons. La Confédération paysanne, elle dérange dans le milieu agricole parce que, certes, on est un syndicat dit minoritaire, on représente 20% des paysans quand même en France. Elle dérange parce que elle se bat, je dirais, sur un projet d'agriculture assez global. Par rapport à l'État, on est toujours un peu bancal parce qu'à la fois on essaye de jouer notre rôle institutionnel de syndicat, de relation avec le gouvernement, mais actuellement c'est très très compliqué. Et puis on essaye souvent d'être là où on ne nous attend pas, dans des actions de désobéissance, ce qui est un peu la marque de la Conf depuis longtemps. Voilà, on n'hésite pas à démonter des pompes pour démontrer que des bassines, ça ne se remplit pas avec de l'eau de pluie.
7: Un comédien de la compagnie Arlette Moreau.
0: La compagnie Arlette Moreau, on est une compagnie de spectacle et de performance de rue depuis une dizaine d'années basée à Poitiers. Pourquoi on dérange le gouvernement? En fait, nous, on se pose la question un peu autrement, c'est pourquoi est-ce que le gouvernement nous empêche de faire notre travail? Pourquoi est-ce qu'on ne peut pas aller dans la rue, faire des trucs, ou faire exposer notre sensibilité, montrer des débats qui méritent d'être existés? Et donc, on imagine que c'est parce qu'on fait exister un contre-pouvoir et que les endroits qui sont libres de s'exprimer sont de plus en plus réduits. Donc c'est probablement pour ça qu'on dérange le gouvernement, entre autres.
8: On a parlé beaucoup de violences policières ces derniers temps, et justement avec tous les rapports et l'enquête de Mediapart et Libération, et les scandales. Mais on voit qu'il y a aussi une autre répression, beaucoup plus pernicieuse, qui passe par différentes techniques, différents moyens, justement pour empêcher les syndicats, les collectifs, les associations, les militants, justement d'agir. On l'a vu aujourd'hui, l'arrêté, il avait double fonction. Nous interdire la manifestation et vous faire peur à vous pour que vous pensiez que, comme c'est interdit, il va y avoir de la violence, donc il était mieux de ne pas venir. Alors ça n'a pas marché parce que justement la com a été plus forte, que l'arrêté a été suspendu et que vous êtes tous là. Mais c'est plein de petits moyens comme ça qu'on voit que l'État met en place pour aller sur la répression. Et je vais commencer par les camarades Benjamin et Maxime pour nous parler, vous en tant que compagnie, justement. Quelle est la répression que l'État met en place? Quels sont les actes qu'ils font pour vous empêcher justement d'avoir une liberté de parole et d'action?
12: Alors nous, la compagnie, on a fait une demande de subvention pour faire une tournée d'un spectacle. Et en fait, on a eu un refus de subvention avec un motif qui était qu'on avait des activités contraires au contrat d'engagement républicain. Et donc, petite explication du contrat d'engagement républicain pour celles et ceux qui ne connaissent pas encore ce bijou. Ce CER, il est entré en vigueur avec la loi séparatisme, qui a aussi un autre nom, la loi confortant le respect des principes de la République, en 2021. C'est dans cette même loi qu'est arrivé aussi le principe de pouvoir dissoudre les associations, enfin plus facilement, dissoudre les structures et les associations. Et en fait, ce CER, c'est toutes les structures associatives, si elles veulent de l'argent public ou même un lieu, un espace mis à disposition, du matériel, elles doivent signer ce contrat. C'est une case à cocher concrètement quand on dépose un dossier de subvention. Et ça veut dire qu'on respecte ça, et c'est-à-dire qu'il y a 7 points. C'est des choses qui ne servent à rien parce que c'est déjà dans la loi de toute façon. Et soi-disant, ce contrat serait là pour empêcher qu'une structure fasse du mal à l'État, au peuple, en ayant des subventions publiques. Et c'est ce qu'ils ont essayé de faire jusque-là, les administrations, enfin les préfectures souvent, ou les municipalités, des choses comme ça, c'est de dire « Non, cette association ne respecte pas le CER, donc pour ce motif-là, sans devoir se justifier plus, on lui supprime sa subvention, sa salle, son accès à une manifestation, des choses comme ça. » Et à chaque fois, c'est parti en justice quand même, ça prouve que leur outil, il n'est pas super efficace dans ce sens-là. Après, l'idée quand même d'empêcher les associations est toujours là, de couper les moyens ou de faire des choses comme ça, c'est toujours là. Mais ce CER, c'est un outil qui sert à ça, quoi. Concrètement, c'est comment faire pour couper les moyens d'une subvention. C'est pas la supprimer comme une dissolution, mais c'est dès qu'on coupe les moyens d'une assoce, ça va être plus dur de faire son activité, quoi, dans l'association. Voilà.
8: Côté syndicat, est-ce que vous pouvez donner quelques exemples d'entraves?
10: Alors, côté syndicat, le contrat d'engagement républicain, normalement, on n'y est pas soumis, mais on s'aperçoit que là où il y a des mairies d'extrême droite, ils essaient de faire signer ce fameux contrat d'engagement républicain. Donc c'est des cas qu'on a eus, donc on a attaqué au tribunal et à chaque fois on a gagné. L'une des grosses tactiques aussi du gouvernement, ce sont les attaques au tribunal qui se multiplient. C'est pas très clair, on sait pas trop pourquoi on est convoqué, et en fait souvent, en fait ils perdent, mais en tout cas nous, ça nous fait perdre beaucoup de temps. Ça nous fait perdre du temps, des moyens, ça nous fait perdre du temps sur la lutte. C'est aussi des amendes qu'on voit se multiplier, pour du collage d'affiches, avec des amendes. Alors bon, ça a toujours existé, mais aujourd'hui, je crois que c'était à Marseille, ils avaient 50 000 euros d'amende de collage d'affiches pour avoir collé
13: 10 affiches. Ça faisait le collage de l'affiche hors de prix, quoi. Limite, on aurait mérité sa place dans un musée. Puis il y a aussi ce qu'on voit aussi se multiplier, hein, c'est des interpellations de militants à leur domicile plutôt que des convocations à l'Ange Parmerie. Ça, c'est aussi ce qu'on peut voir se multiplier. Et à domicile, devant la famille, à 7h du mat, voilà, alors qu'une simple convocation aurait suffi. Voilà, et puis aussi ce qu'on a pu voir dans les luttes, notamment écologiques, c'est des balises GPS mises sur des voitures et des enregistrements de téléphones portables, donc sur écoute téléphonique. Donc ça aussi, ça se voit, ça se multiplie un peu partout dans les luttes, notamment écologiques. Voilà.
14: Quand on est syndicaliste et quand on est militant ou militante, on peut être attaqué par des plaintes et au niveau de la justice, comme c'est le cas par exemple de David Baudin pour la CGT aujourd'hui. On a un des secrétaires d'Union départementale des départements pour la CGT, qui est Laurent Intrusiak, qui a été convoqué plus de 29 fois auprès des forces de police. On a énormément de répression, on a des secrétaires d'UD qui se font arrêter. Là, moi je viens du département du 95. Un camarade, le camarade Kamel Brahmi, qui est secrétaire du D du 93, il a été arrêté directement par la police parce qu'il était dans une mobilisation avec les profs pour avoir des ouvertures de classe, etc. Et ben, la police est allée à la touche avec lui et l'a arrêté dans la foulée. Il a été mis en garde à vue, etc. Donc on est attaqué à l'extérieur quand on est militant et militante, mais aussi on a attaqué à l'intérieur en tant que salarié, en tant que travailleuse et travailleur. Donc on a de plus en plus de militants et militantes qui ont des sanctions professionnelles, que ça peut aller jusqu'au licenciement. On en a eu énormément dans le mouvement de 2023, notamment les énergéticiens qui ont fait des opérations au Robin des Bois ou de coupure de courant, qui ont été ensuite vraiment discriminés et réprimés en entreprise. Et puis il y a un autre levier gouvernemental, c'est celui de nous couper les vivres du fonctionnement. Par exemple, les maisons du peuple sont de plus en plus attaquées, les bourses du travail sont de plus en plus attaquées. On a des remontées de fermetures tous les ans, voire plusieurs fois par an. Et c'est vrai que d'ailleurs, des fois, c'est la menace de signer le contrat républicain pour la mise à disposition des locaux. Ils ont toujours des idées nouvelles pour nous attaquer et pour nous empêcher de nous exprimer. Avec là, ce que tu disais sur les amendes, ça me fait penser que nous, la dernière fois, on s'est pris une amende de stationnement. Parce qu'on avait stationné le Kangoo de manif là où il devait être, hein, mais on s'est pris des amendes de stationnement, des trucs comme ça. Ils essayent par tous les moyens de brider notre parole et notre fonctionnement.
13: À Albi, se sont pris une amende lors d'une manifestation pour avoir grillé un feu rouge.
14: Oui.
11: Nous, à la Combe, je trouve, on a l'impression que la répression, on la vit à deux niveaux. Donc là, actuellement, avec le gouvernement qu'on a, en fait, la ministre, elle suit la feuille de route de la FNSEA. Donc nous, on essaie de faire un travail institutionnel, mais on a vraiment le sentiment d'être méprisé et pas écouté. Donc c'est vrai que ce n'est pas une répression. Enfin, c'est quand même assez dur à vivre. L'exemple de la lutte du plomb, par exemple, est quand même très révélatrice. Hein, voilà, donc c'est un projet de la FNSEA, porté par quelqu'un de la FNSEA, et le gouvernement prend pour lui cette loi. Et on voit bien que cette loi, pour le du plomb, par exemple, est quand même très révélatrice. Hein, voilà, donc c'est un projet de la FNSEA, porté par quelqu'un de la FNSEA, et le gouvernement prend pour lui cette loi. Et on voit bien que cette loi, elle répond en rien aux attentes de la société, quand on a pu voir

0: la grosse manif de Sainte-Soline, la FNSEA avait mis 600 tracteurs dans les rues de Paris. Apparemment, ça posait problème à personne. Et nous, on emmenait 50 tracteurs à Sainte-Soline et on a eu interdiction de circuler avec nos tracteurs. Il y a un niveau de répression qui n'est pas du tout le même. Pour finir, je peux dire, on a un exemple dans la Vienne. Pendant les colères agricoles, on s'est mobilisé sur une action plutôt symbolique de caddie gratuit dans un supermarché. On n'a pas vraiment fait des grosses dégradations. Même le gérant du supermarché a dit qu'il n'y aurait pas de souci. Et là, on se retrouve avec un paysan qui est convoqué en gendarmerie mercredi prochain pour incitation au vol. Donc là encore, on a vraiment le sentiment qu'on n'a pas du tout le même niveau de répression qu'il peut y avoir sur les autres organisations syndicales. On a pu voir à Poitiers, par exemple, les motards qui accompagnaient les tracteurs pour aller baigner des remorques des déchets devant la permanence de la députée de Poitiers. Enfin, franchement, là, on a vraiment le sentiment qu'on n'est pas traité au même niveau, en tout cas.
1: Est-ce que vous pouvez nous parler aussi de toutes les répressions qu'ils font en individuel sur les personnes qui séparent la mobilisation, le syndicat, mais qui ciblent des personnes directement du syndicat? Est-ce que vous avez quelques exemples à nous donner?
2: Nous, là, on a un camarade qui s'appelle Djelloul, militant à Sud Collectivité Territoriale dans le 62 à Hénin-Beaumont. Ce que veut le maire, donc Hénin-Beaumont, maire d'extrême droite, c'est le radier de la fonction publique pour être sorti de son devoir de réserve en tant que fonctionnaire, parce qu'il a osé dire dans un documentaire que le maire de Hénin-Beaumont était raciste. Alors, il ne l'attaque pas pour diffamation, mais il l'attaque pour être sorti de son devoir de neutralité. On a d'autres camarades sur Amazon, notamment dans le Nord, aussi très attaqués. Il faut savoir que le droit du travail à Amazon est très compliqué, et les camarades de Sud Commerce Amazon, ça a été l'un des premiers syndicats à devenir un peu massif au sein de Amazon. Du coup, on a deux camarades qui aujourd'hui subissent vachement de répression et risquent d'être licenciés. Donc là, pareil, on les soutient. Donc ça, c'est des cas un peu individuels. Et puis, il y avait aussi les cadres de MEL dans l'éducation qui, lors des mobilisations contre la réforme du bac, avaient osé critiquer le ministre et ce qui se passait à ce niveau-là, au niveau de la réforme du bac, et ont subi des mutations forcées.
3: Myriam, de la CGT.
4: Déjà, on a cinq dirigeants et dirigeantes du bureau confédéral qui ont été inquiétés, et c'est sur des valeurs fondamentales fortes. Par exemple, Gérard Rey, qui s'occupe notamment des travailleurs migrants, il y a une plainte contre lui parce qu'il a dit qu'il y avait un problème, il est plainte en diffamation pour l'entreprise Sépure. Il y a Sébastien Ménesplier de la Fédération de l'énergie qui a été inquiété pour les coupures de courant qui ont été mises en place dans le cadre de la mobilisation contre la réforme des retraites. On a eu hier Jean-Paul Delescaut qui est de l'UD du Nord, mis en examen et qui a été condamné à de la prison avec sursis pour apologie du terrorisme parce qu'ils avaient appelé à la mobilisation et écrit un tract il y a 2 ans en soutien à la Palestine. Donc ça, c'est extrêmement grave. On a eu beaucoup de camarades et notamment des territoriaux qui ont été inquiétés suite à la campagne pour le programme du Nouveau Front Populaire. Lorsque la CGT et d'autres organisations, lorsqu'on s'est positionné pour faire barrage contre l'extrême droite, on a des militants, militantes, des mairies notamment, qui nous ont alertés. Est-ce qu'on peut distribuer des tracts? Est-ce qu'on peut? Donc nous, on a dit contre l'extrême droite, on n'a jamais les genoux qui tremblent, donc on va jusqu'au bout. Et ils l'ont fait avec beaucoup de courage, puisque pour certains et certaines, ils ont eu des sanctions pouvant aller jusqu'à plusieurs jours de mise à pied. En fait, on est attaqué dans nos valeurs quand ils nous répriment. Et puis là, on a appris très très récemment, c'est peut-être l'apothéose de la répression quand même, c'est le top niveau, que Sophie Binet, secrétaire générale de la CGT, est également mise en examen pour des propos qu'elle a tenus il y a quelques mois concernant le chantage à l'évasion et à la délocalisation que font les multinationales lorsqu'il s'agit de leur faire payer leur juste part d'impôt. Et elle a dit très justement sur RTL que c'est les rats qui quittent le navire. Donc elle est mise en examen pour ses propos et la radio est également poursuivie. Ce qui fait que ça entrave aussi. Par exemple, moi j'ai dans mon département une camarade pareil qui on essaie de voir pour quel est le statut de lanceuse d'alerte notamment. C'est aussi le journal L'Humanité qui a relayé sa parole qui est aussi poursuivie. Donc c'est une technique pour que maintenant les radios, les journaux aient peur aussi de nous laisser la parole et de qu'on soit porte-voix du monde du travail. Grosso modo, on est attaqué de toutes parts sur toutes les valeurs qu'on porte.

0: a vu qu'il y a, plusieurs formes de répression, on en a parlé, donc il y a toute la question des arrêtés en amont. Il y a la question des financements. Les financements, en fait, c'est le nerf de la guerre, parce que même si beaucoup d'associations sont anticapitalistes, en réalité, sans l'argent, elles ne peuvent pas financer des salaires à des conditions correctes. Petit plaidoyer aussi, comme on a des syndicats, c'est pas parce qu'on est militant qu'on va avoir des conditions exécrables de travail. Et sans financement, eh ben, on ne peut rien faire. Et aujourd'hui, on a fait une petite analyse dans un des syndicats de solidaires d'assaut, qui est le syndicat des travailleurs associatifs. On a plus de 30% des associations qui sont touchées par la baisse de financement et qui vont mettre en place des plans sociaux. Et donc ça, c'est aussi une manière de réprimer, s'assurer que les associations militantes, elles ne puissent plus ouvrir. S'il n'y a plus personne et qu'il n'y a plus le financement pour financer, accueillir les bénévoles, il ne se passe rien. Et puis on l'a vu, là vous l'avez très bien décrit, c'est la politique de l'État de diviser. Comment? En divisant, en individualisant. Vous voyez bien, bah, sinon merci, à Sainte-Soline, on était plusieurs milliers. Et pourtant, là aujourd'hui, il n'y a que 4 camarades qui sont devant le tribunal. En individualisant, en prenant des personnes seules et en les mettant face à la justice, parce qu'en effet, quand on a une condamnation, on est tout seul à l'avoir. Et bien ça, ça fait peur. Et ça, ça permet aussi de faire toute une campagne de communication qui fait peur aux gens et qui s'engage moins. Et c'est là où le collectif est vraiment important et qu'il faut remettre du collectif. Et ma question, ça va être justement comment, à travers la compagnie, à travers les syndicats, vous arrivez à déjouer ce côté d'individualiser et d'emmener au tribunal des personnes. Qu'est-ce que vous mettez en place ?
1: Maxime et Benjamin de la compagnie Arlette Moreau.
2: Nous, on a de la chance et à la fois pas de chance, dans le sens où jusqu'à maintenant, l'ensemble des manifestations et des représentations qu'on a faites dans l'espace public, elles n'ont été que arrêtées par la police. Et on nous a simplement relevé nos identités. Qu'est-ce qui va faire qu'on y va ou on décide de ne pas y aller individuellement? C'est effectivement la peur que peut faire exister le fait de se retrouver en garde à vue ou convoqué devant le tribunal, ce genre de choses. Et ça fait partie, nous, des questions qu'on se pose à chaque fois qu'on va aller dans l'espace public. Comment est-ce qu'on se prépare à ça? Et donc on s'est formé à notamment à des outils de désobéissance civile sur comment faire pour réagir lorsqu'il y a des représentants de l'ordre. Ça peut être des représentants de l'ordre tels que la police, mais ça peut aussi être des représentants de l'ordre à partir du moment où on est dans des espaces privés, donc des centres commerciaux, ce genre de choses. On a fabriqué un protocole avec l'ensemble des intervenants savent comment réagir dans certaines circonstances, et on a ce qu'on appelle des contacts autorités, c'est-à-dire que c'est des gens qui ne sont pas dans la performance artistique, et qui sont simplement là pour regarder autour, savoir s'il y a une intervention potentielle qui va apparaître, et se présenter à la fois en garde-fou, mais aussi en rétention, pour faire que la performance continue d'exister, que ceux qui jouent continuent de jouer et continuent de pouvoir faire ce qu'ils savent faire, et donc du coup il y ait une forme de retenue, et ça permet aussi d'éviter qu'on se retrouve individuellement en garde à vue, puisque lorsque le débat n'existe plus, et ben, le contact autorité dit que la forme artistique s'arrête, et donc tout s'arrête. Et ce qui fait qu'à ce moment-là, et ben, on ne peut pas être poursuivi. Ça fait partie des outils pour lesquels on a été formé.
3: Plus notre recours face à la préfecture, parce qu'on était tout seul à ce moment-là quand on a eu le motif, là, comme quoi on avait des activités contraires à la République. Et du coup, on a choisi d'aller en justice, mais pas tout seul, parce que nous, on est une compagnie de spectacle. Et en fait, on s'est tourné tout d'abord vers un syndicat, le SINAVI, qui nous a pas mal aidés. Et en fait, c'est ça, on a fait collectif, quoi. On est allé de rencontre en rencontre. On a eu des contacts avec Alternatiba Poitiers, qui avait l'affaire, pareil, avec le CER, qui nous ont filé des contacts d'avocates. Et en fait, on a rencontré tout un réseau, justement, et là-dedans, il y a l'Observatoire des libertés associatives qui nous a vachement aidés et qui fait un gros boulot de recensement d'entraves aux libertés associatives et puis aussi de mise en réseau et puis de table ronde et de choses comme ça. Et en fait, ça fait qu'aujourd'hui, notre cas déjà, il sert. Le coup de projecteur sur l'entrave et la mise en réseau, elle est bien effective, quoi. La semaine dernière, j'étais avec la Fédé des arts de la rue, ça les intéresse, et puis d'en parler, en fait, ça fait réseau. On recrée un groupe, quoi, là où ils veulent vraiment nous atomiser, et c'est vraiment par des attaques, par petit bout. Aujourd'hui, je me retrouve avec d'autres gens, d'autres compagnies, d'autres associations qui sont embêtés par quelque chose où ils se disent « Oh, mais je sais pas si c'est une entrave, je sais pas trop, mais en tout cas, je l'ai mal vécu ». Et du coup, avec notre expérience, on raconte, et puis « Ah, mais t'as raison, donc je pourrais… » Et voilà, on recrée du lien, on recrée du réseau assez directement, quoi.
1: Myriam, de la CGT.
4: Déjà, ce qu'on a fait, qu'on redistribue le plus souvent en manifestation, c'est un guide du manifestant, de la manifestante. Comme ça, on sait comment se comporter en manifestation, comment se protéger aussi des forces de l'ordre. On a, étant donné la massification des répressions qu'on a constatées, on a mis en place un dispositif d'urgence pour des réponses immédiates lorsqu'il y a des convocations, des gardes à vue, etc. On se fait aider par des avocats, de la même manière, plutôt des avocats militants, par le syndicat des avocats aussi, avec qui on réfléchit à proposer des choses sur les libertés syndicales. Et puis, le plus possible, on ne fait aucune action seule. Enfin, on fait toujours des actions qui ont été décidées collectivement. Et pour avoir moi aussi été inquiétée et avoir été convoquée à la gendarmerie, à titre personnel, je ne me suis jamais sentie attaquée individuellement. Pour autant, c'est à 21h le soir. D'ailleurs, on était en réunion, tu te souviens, Julie ? On était en réunion féministe. En visio, et puis voilà, ça sonne en bas de chez moi. Mon fils de 10 ans ouvre, puis il me dit « Maman, il y a les gendarmes ». Tout de suite, il y a eu un mouvement syndical extrêmement important, parce que je sais que c'était la CGT, par ma personne qui était inquiétée, et à chaque fois, on arrive à prendre cette hauteur, et il y a toujours le collectif, la camaraderie, le mot camarade, il représente quelque chose dans le syndicalisme, et jamais on laisse seul des camarades, et jamais on se sent seul dans ce genre de poursuite.
1: Julia, de Solidaire.
5: Comme la CGT, nous aussi on a un guide du manifestant et de la manifestante qui est disponible sur notre site et qu'on réédite régulièrement parce que je crois que ça fait partie des guides qui sont le plus pris. On a aussi une liste d'avocats et d'avocates militantes à disposition. Depuis septembre, on a mis aussi en place, lors de mobilisations, d'actions, un numéro anti-répression. On pensait que ça allait, qu'il allait y avoir beaucoup de répression le 10 septembre et c'est là qu'on s'est dit qu'il fallait absolument qu'on mette un numéro au niveau national, voilà, pour aiguiller les camarades qui peuvent se faire interpeller. Bien sûr, quand il y a des interpellations, ben, comme la CGT, nous, on collectivise, c'est pas la personne qui est attaquée à titre individuel, c'est le syndicat qui est attaqué, donc c'est le syndicat qui sera derrière dans son ensemble. Et on essaie de médiatiser aussi l'affaire au maximum. Ce qu'on essaie aussi de faire, c'est lors de formations. Alors, on a des formations sur le SO, donc le SO, c'est plutôt le service de sécurité pour nous qui protège les manifestants et les manifestants en manif. Mais on s'entraîne aussi à faire des manifestations, des fausses manifestations, comme ce qui a pu se faire au village de l'eau à Mel il y a 2 ans maintenant. Ce qu'on est aussi en train d'anticiper là, on essaie d'anticiper si jamais un jour l'extrême droite arrive au pouvoir, ce qui est aussi possible. Donc voilà, donc là on a des grosses réflexions en interne sur comment est-ce qu'on sécurise nos données, nos locaux, comment on se sécurise aussi financièrement. Mais voilà, il faut absolument se protéger, pas avancer seul, collectiviser, médiatiser au maximum. Voilà, et puis ne pas renoncer à lutter. Et je pense que c'est ce qu'ils veulent et nous on sera là toujours, le caillou dans la chaussure du gouvernement.
2: Nous, à la Confédération Paysanne, on n'est pas très très bon encore sur ce domaine de se protéger. C'est des choses qu'on essaie de travailler, mais c'est vrai que ce n'est pas vraiment dans notre culture, puisque de longue date, on a porté des actions de désobéissance ou même on a essayé de profiter justement de la répression et du fait qu'il y a des procès pour médiatiser des choses. Plus emblématique, c'est certainement José Bové, qui est quand même quelqu'un qui s'est fait connaître parce qu'il est rentré en prison suite à une simple action sur un McDonald's pour dénoncer à l'époque les accords de libre-échange sur lesquels on est encore. Voilà, il y a eu ça, il y a eu tous les procès des faucheurs d'OGM. Tout ça, c'était des actions aussi qui étaient revendiquées. Collectivement, on a encore décidé que toutes les actions, on continuerait à les faire à visage découvert, même si on se pose la question s'il faut vraiment continuer là-dedans. Puisque c'est vrai qu'on a eu aussi des procès qu'on a perdus, etc. Donc peut-être aussi que cette fête de retourner un peu la répression qui est faite contre nous pour s'en servir d'armes de communication, ça peut être aussi quelquefois des atouts, mais c'est vrai qu'à titre individuel, pour les personnes qui sont mises en cause, c'est quand même très très compliqué de supporter. Donc c'est vrai qu'il faut faire gaffe. Et puis il y a aussi quand même les risques de procès qui peuvent être aussi très coûteux. Il y a la répression d'État, mais il y a aussi la répression d'autres organisations agricoles qu'on a pu subir, notamment par rapport aux bassines. Puisqu'il y a quand même une pression forte qui a été mise sur les paysans qui ont participé aux mobilisations, aux paysans qui ont prêté des parcelles, par exemple, pour les rassemblements.
6: Voilà, il y a des choses assez virulentes. Il y a aussi des pressions qui ont été mises sur l'organisation syndicale à travers des subventions supprimées. Voilà, des menaces carrément de mort ou d'incendier les fermes de porte-parole des Deux-Sèvres, par exemple. Enfin, c'est des choses quand même assez fortes sur lesquelles on n'est pas défendu parce qu'il y a des plaintes de déposer, il n'y a pas de suite. Voilà, il y a aussi cette répression-là qui est quand même aussi très compliquée à vivre pour les paysans, voilà, parce qu'en fait, on a des voisins et il faut quand même continuer à exister sur le territoire. C'est ça qui est compliqué aussi pour eux, quelquefois pour nous.
0: C'est-à-dire que là, on a beaucoup parlé des répressions et des attaques de l'État, mais en fait, il y a aussi les attaques de l'extrême droite ou des opposants.
5: Oui, ce qu'on s'aperçoit, c'est qu'avec le racisme qui est de plus en plus visible, l'extrême droite prend de plus en plus de force et on s'aperçoit aussi qu'on a des militants, et des militants notamment Antifa, qu'on doit protéger parce qu'ils se font attaquer par l'extrême droite. Voilà, on en a eu du côté de Lyon qui se sont fait poursuivre dans les rues, en Bretagne qui se sont fait aussi suivre dans les rues le soir. Il ne faut pas oublier qu'il y a toutes les attaques de l'extrême droite, ne pas oublier que l'extrême droite, elle tue. Petite pensée pour Clément Méric, qui était un camarade de Solidaire, qui a été tué en 2012 par l'extrême droite. Donc l'extrême droite, elle tue, elle se développe, et vraiment, il faut qu'on arrive aussi à se protéger et à lutter contre l'extrême droite. Ça nous conforte qu'on a raison de lutter contre ce qu'ils portent, quoi. Tout leur projet de société est à jeter dans une poubelle et à brûler.
4: Ces idées nauséabondes. Alors, sur l'extrême droite, nous, le point de vigilance, Julie l'a dit tout à l'heure, c'est sécuriser nos fichiers d'organisation, puisqu'on sait que le syndicalisme, notre syndicalisme en tout cas, nos deux organisations, seront dans la ligne de mire des gouvernements d'extrême droite s'ils arrivent au pouvoir. On sécurise d'ores et déjà nos manifestations, puisqu'on a déjà des attaques de groupuscules d'extrême droite dans les manifestations. Autour de la journée du 25 novembre, on a eu le collectif Némésis, fémonationaliste d'extrême droite, qui se renforce, hein, qui essaye d'intégrer nos manifestations avec des opérations coup de poing, etc. Donc elles essayent de venir de plus en plus. On a eu, je crois que c'était en début d'année de 2025, une intrusion de groupuscules d'extrême droite aussi dans un débat à Paris. C'était un débat sur un collectif iranien, je crois, kurde, voilà, avec l'Union départementale de Paris. Ils ont été attaqués, il y a eu des blessés. Donc voilà, on est aussi de manière frontale dans la bagarre avec l'extrême droite au quotidien. Et c'est vrai que ce sont toujours des actions violentes.
0: Je prends la parole pour Bassine Montmercy parce que récemment, on a eu donc la violence policière et ça sort enfin et enfin c'est reconnu et on attend maintenant que la justice fasse réellement, sérieusement son travail. Mais on a eu des attaques récemment. Pour le village de l'eau, il y a un convoi vélo qui est parti de Gironde, de Bordeaux, qui nous a rejoint à vélo jusqu'à Sainte-Soline mais qui s'est fait arrêter sur une de ses étapes à Saint-Jean-de-Gély. Ils se sont fait, une des personnes a quand même été hospitalisée, se sont fait tabasser. Il y a eu une enquête et ça a été classé sans suite. Alors ce qui était étrange quand même, c'est que sur tout le long du convoi, la police les suivait à 5 mètres près. Par contre, le moment de l'attaque, la police n'était pas là. Les menaces de mort ont bien été renotées, les gens ont fait des menaces de mort à découvert, donc ça a été reporté, on a eu une plainte, et il y a quand même une enquête sans suite. On a eu quand même des camarades de Bassine Montmercy qui se sont fait tabasser, avec plusieurs jours d'ITT derrière, même plusieurs mois. On a eu aussi des présidents d'associations écologiques qui se sont fait menacer, déverser des pneus, des menaces au fusil, à tirer sur les portes, jusqu'à chez eux, donc chez eux. Donc on a tout ça. Et en effet, il y a un genre de deux poids, deux mesures dont tu parlais, Nicolas, en fonction de qui attaque, la protection n'est pas toujours la même, quoi.

0: Vous êtes toujours sur cette table ronde sur la répression policière. C'était le 10 janvier 2025, organisée par Bassine Non Merci.
1: On vient de faire un tableau assez noir et assez anxiogène. Le but, c'est pas d'en rester là, mais c'est justement pour avoir une vision complexe, parce que si on ne sait pas de où on est attaqué et de comment, on ne peut pas après contrer le problème. Vous avez parlé de tout le soutien, enfin tout l'apport juridique et comment vous vous êtes renforcé au fil des années sur le volet juridique. On a vu, pour les personnes qui étaient là à la prise de parole, Najette de la Legal Team des soulèvements, qui est venue justement parler de tous les procès qui sont en train de suivre. Et puis après, il y a un petit mot que vous pourriez peut-être aussi ajouter, c'est tout ce qui est lié aux soins psychologiques, à la bienveillance, et à tous les événements festifs que vous organisez de façon à justement maintenir un collectif.
2: Je crois qu'on n'est pas encore au point sur tout ça, vraiment, à Solidaire, même si on avance sur le sujet. Mais moi, c'est vraiment quelque chose que j'ai découvert, justement, sur toutes les luttes, sur les méga-bassines et toutes les luttes écologiques, c'est le prendre soin. Et je pense que c'est hyper important dans le milieu militant de prendre soin. Prendre soin, ça veut dire prendre soin de sa camarade à côté, prendre soin de son collectif, prendre soin de soi aussi, s'accorder des pauses, c'est aussi important. On n'est pas obligé d'être sur tous les fronts. Voilà, et on le voit dans les luttes, toute personne est importante, que ce soit d'être à l'avant ou d'être à l'arrière. Il faut prendre soin de nous et de nous tous.
3: C'est vrai que ça peut être un tableau sombre qu'on a dépeint, mais en fait, il y a vraiment des choses extrêmement positives dans les luttes, même celle-ci. C'était sympa cette journée, en vrai. Ça fédère aussi. C'est des moments d'une fraternité extrême. Quand il y a des camarades qui sont attaqués, quand il y a un ou une militante de la CGT qui est attaquée, c'est toute la CGT qui est attaquée. Et vraiment, à chaque fois, on a été à ce rendez-vous-là. Et quelque part, à chaque fois, ça nous galvanise et ça nous donne confiance, puisqu'on a peut-être une réflexion qui n'est pas la bonne. On se dit, si on est autant attaqué, c'est parce qu'on est autant efficace. Et donc, ça nous encourage plutôt à continuer. Et à chaque fois, on ressort vraiment... avec la pêche, malgré le côté répression, nous, ça nous, on fait corps et on se remobilise encore plus.
0: Un comédien de la compagnie Arlette Moreau.
4: Nous, dans le cadre de prendre soin de ce que l'on fait, il y a quelque chose qu'on a mis en place au sein de la compagnie, c'est une démarche de supervision. Je ne sais pas si vous voyez ce que c'est, c'est-à-dire qu'on est accompagné par, là en l'occurrence, une personne... psychologue qui vient du milieu du soin et donc que l'on rencontre et chacun de la compagnie est libre de venir le voir. C'est des rendez-vous collectifs et donc là on peut faire exister des sujets individuels mais aussi collectifs sur à l'occasion de cette performance, voilà ce qui s'est passé, etc. etc. Donc ça c'est une première chose sur effectivement le prendre soin. Pour nous ce qui est très important, vous l'avez dit, tout ça et tout, c'est le soutien. C'est-à-dire qu'effectivement à partir du moment où on sent que il y a quelque chose à faire et que c'est difficile mais qu'on n'est pas seul, on y arrive mieux. Et donc c'est pour ça que nous on continue de cultiver la joie et qu'on continue parce qu'on se sent légitime à le faire, c'est-à-dire on continue d'aller dans la rue et on continue de faire des trucs, c'est-à-dire qu'on continue d'avoir des alliés et d'exposer notre sensibilité, mais aussi sur d'autres sujets. Allons dans la rue peut-être juste pour faire des trucs qui sont peut-être plus légers, peut-être plus fun, parce que ça permet déjà à ce que nous on soit un peu plus ensemble, un peu plus capables, mais c'est aussi créer des espaces, et donc notamment le territoire de la rue, des espaces non dédiés, qui soient aussi un peu plus fun à fréquenter. Et ça, mine de rien, c'est aussi un combat. Voilà.
0: Nicolas, Confédération Paysanne.
5: Bien sûr aussi, on essaie de prendre soin de nos militants et de nos adhérents. Donc, comme tout le monde, on essaie aussi de faire corps, ça c'est important, de faire la fête ensemble aussi, de bien manger ensemble, ça, c'est important. Le moment où on a aussi essayé de mettre des choses en place, c'est après Sainte-Soline. Après Sainte-Soline, il y a quand même eu un traumatisme, je crois, qui était un peu général, mais tout le monde, là, on essaie justement de mettre en place des yeux, des coutres, et de se faire aider justement par rapport aux gens qui avaient très très mal vécu ce moment-là. Voilà, c'est tout ça. Puis après, c'est aussi en interne du syndicat d'essayer d'avancer sur des choses pour protéger des gens, pour lutter contre les violences sexuelles, par exemple. Et voilà, il y a un travail qu'on essaie d'accomplir pour arriver à aussi régler les conflits, hein, parce que comme structure, il y a des conflits internes qui peuvent être des fois ressentis violemment, et il faut arriver à continuer à travailler et s'améliorer là-dessus.
1: Comme l'a dit Myriam, la journée d'aujourd'hui, elle reflète bien les luttes qu'on porte en général, c'est-à-dire on essaie d'avoir des bons repas, des moments conviviaux, des concerts à chaque fois pour pouvoir danser et en même temps un soutien fort. Pour ceux qui me connaissent, mon petit sujet qui me tient à cœur, des bambineries. Parce que c'est ça aussi, c'est remettre les enfants dans les espaces, arrêter de les séparer, de les mettre en garderie, et pouvoir revenir en famille sur des lieux de militance. Et puis après, petit aparté pour les femmes, c'est quand même souvent les femmes qui restent à la maison et les hommes qui vont manifester. Donc s'il y a une bambinerie, on peut venir aussi. Et donc c'est tous ces espaces qui seront importants. Ma dernière question, elle est beaucoup plus ouverte, et après on passera aux questions dans la salle, c'est justement sur la résistance et sur l'avenir. Comment vous envisagez ça? Quel serait le message que vous voulez faire passer aujourd'hui à cette table ronde?
3: Je pense que ce qui fait la force du rapport de force, c'est d'être nombreux et nombreuses. Donc je pense que la priorité des priorités, c'est de s'organiser, c'est de se structurer pour pouvoir répondre. Là, en tant que syndicaliste, je dirais que la première chose à faire demain, en retournant au boulot, c'est de se syndiquer, de militer, et c'est de se laisser des espaces de réflexion et de pouvoir établir des revendications. Et puis plus on sera nombreux, moins ils pourront nous faire plier sous la répression. Donc voilà.
2: Tout pareil. Non, mais oui, effectivement, hein, il faut absolument qu'on fasse nombre. C'est pour nous le seul moyen de résister. Voilà. Et pour faire nombre, effectivement, j'ai envie de dire, syndiquez-vous. Rapprochez-vous aussi de tous les collectifs de lutte qui existent. Il y a par exemple Bassine Non Merci, il y a les Soulèvements de la Terre, mais il y a aussi, sur tous les territoires, en fait, il y a des collectifs de lutte. J'ai en tête, notamment dans la Sologne, il y a pas mal de militants qui sont en train de se monter pour lutter contre Sterrin, qui veut monter son école d'extrême droite là-bas. Donc voilà, il y a des collectifs de lutte sur tous les territoires. Rapprochez-vous-en, luttons. De toute façon, je pense qu'aussi on est tous là aujourd'hui, c'est parce qu'on lutte déjà. Il faut absolument qu'on arrive à élargir et à ramener le plus de personnes pour être le plus grand nombre face à l'extrême droite, aux multinationales et à ce gouvernement qui nous fracasse, on va dire ça comme ça. Donc, mais bon, on résistera toujours.
5: C'est clair que je pense que c'est global, enfin ensemble qu'il faut qu'on arrive à trouver des nouvelles formes de lutte et à être de plus en plus nombreux. En tout cas, ce qui est un peu inquiétant quand même, c'est qu'on a vraiment le sentiment que le gouvernement est de plus en plus autoritaire, a des formes de plus en plus autoritaires pour se gouverner. C'est bien la preuve que leur base n'est pas suffisante, et c'est ça qui est inquiétant. Et comment on peut arriver à trouver des modes de lutte justement pour ne pas attaquer frontalement? Et c'est vrai qu'on a pu voir, même dans la lutte pour les bassines, il y a eu on a fait des actions, des manifestations tous ensemble où finalement on allait où on n'était pas attendu, et c'était là qu'on était le plus performant. D'essayer d'attaquer frontalement quelque part, par moment, à mon avis, c'est pas la bonne méthode. Et quelque part on s'use et quelque part ça aboutit à rien, et la confrontation, quelquefois, elle n'est pas toujours bénéfique.
6: Se rassembler, se syndiquer, être ensemble, c'est légal. C'est légitime et c'est juste. Et donc, en fait, c'est ça qu'il faut faire.
1: Alors, on va prendre quelques questions. Les intervenants ont fait un énorme effort et un grand merci parce qu'ils ont été concis à chaque fois, ce qui a permis de donner la parole à chacun de manière équilibrée. Du coup, je vous demanderai de faire la même quand vous prenez la parole, c'est de rester concis pour qu'il y ait plus de gens qui puissent parler. Et puis on va essayer un petit exercice qu'on avait essayé au village de l'eau, c'est qu'on va essayer de faire un homme, une femme, un homme, mais de justement alterner, parce qu'autrement, naturellement, les hommes se sentent légitimes de parler et les femmes passent derrière.
7: Je vais profiter de la présence de la compagnie Arlette Moreau et des syndicats. J'ai milité il y a fort longtemps avec Paysans Travailleurs. Et il y avait à l'époque une compagnie de théâtre. Ce théâtre du Trèfle nous a formés par l'improvisation à la lutte dans la rue. Et donc, je sollicite les syndicats de se mettre en relation avec la compagnie Arlette Moreau pour nous former lors des luttes à des choses tout à fait passionnantes.
8: Merci. Alors, on parle de la compagnie Arlette Moreau parce que nous, on est là. Mais en vrai, il y a plein d'autres compagnies. Il n'y a pas que nous. Il y a plein de compagnies qui font des performances de rue et qui sont capables, effectivement, de vous accompagner si vous avez envie de faire des trucs rigolos. Nous, il s'est avéré que plusieurs fois, on s'est retrouvés dans des cortèges à l'occasion de nombreuses manifestations et qu'on a essayé de faire des trucs qui sont plutôt rigolos pour s'amuser, donc de théâtraliser certaines situations, pour fabriquer un petit peu de fun dans ces moments difficiles. Voilà.
2: Effectivement, c'est des choses qu'on peut faire déjà, nous, dans le syndicat, notamment avec le théâtre de l'opprimé. On le pratique notamment lors de formations. Mais ce qu'on peut faire aussi, par contre dans les manifestations aujourd'hui, c'est qu'on travaille avec des camarades qui sont habitués à faire plus de l'animation. Je pense notamment sur les dernières mobilisations dans le cortège solidaire à Paris. Il y avait Planète Boum Boum qui a pu animer un peu le cortège solidaire. C'est-à-dire qu'il n'y avait pas que des slogans qui étaient scandés. Il y avait à la fois des slogans, il y avait des chansons, il y avait de la musique, il y avait de la danse. Le côté festif est aussi assez important pour garder le goût de militer, pour garder l'espoir et la pêche, quoi.
9: Nous, on utilise beaucoup le spectacle vivant comme vecteur d'éducation populaire. Ça permet aussi d'apprendre des choses. Il y a aussi des outils pour militer. Et donc, on utilise beaucoup le spectacle vivant comme ça.
10: Cet après-midi aussi prévu des retransmissions indirectes par des comédiens de ce qui se passe dans la salle du tribunal. Donc, on va les rejoindre tout à l'heure.
11: Bonjour. Moi, je suis à la CGT et je suis fier que la CGT soit... CGT des Deux-Sèvres, je suis dans le artiste, syndicat français des artistes, je te le dis au passage, ça existe, hein, pour les salariés, pas uniquement pour les patrons. Donc, fier que la CGT soit membre de ce collectif, fier que la CGT soit membre des collectifs de lutte pour la Palestine, c'est pour moi la manière de faire sens, de faire masse par rapport à toutes les répressions que nous subissons. Juste pour répondre sur la répression, il y a les répressions comme aujourd'hui, par exemple pour Sainte-Soline, sur les leaders syndicaux, mais il ne faut pas oublier toutes les petites répressions qu'il y a eu après Sainte-Soline. Il y a eu plein de copains et de copines qui ont été convoqués, qui à la gendarmerie, qui au tribunal, pour des contraventions, des militants syndicaux ou pas syndicaux, ou pas associatifs, toutes ces petites choses invisibles et tout. Notre seul espoir par rapport à la montée de l'extrême droite et aux répressions sur les marches des fiertés, sur les occupations de théâtre, une copine me l'a rappelé tout à l'heure, lorsque nous avons en 2021 les gens du spectacle occupés les théâtres, il y a eu l'extrême droite qui est venue à Bordeaux, qui est venue à Nantes, qui est venue dans plusieurs villes, à Orléans, etc. etc. Hein, c'est l'autre face cachée du capitalisme, ça s'appelle, l'extrême droite. Quand le capitalisme, il a vu la solution, et ben, il envoie ses nervis avec tout leur cortège réactionnaire. On est là-dedans et nous, notre seule solution, c'est de faire masse, quel que soit ce que nous représentons en tant que syndicat, collectif, association, comme s'il se passe aujourd'hui. C'est ça notre force.
9: Merci.
0: Dans cette émission, vous le savez, on a souvent évoqué Serge et Michael qui se sont retrouvés dans le coma suite à la féroce répression policière de Sainte-Soline 2023. Vous allez maintenant entendre Ludo, gilet jaune et proche de Michael.
12: Bonjour à tous. Je me présente, je m'appelle Ludovic et moi je suis un très proche de Michael qui était blessé à Sainte-Soline. Aujourd'hui Michael il n'est pas venu mais il vous passe le bonjour, il est très fatigué, il a travaillé cette nuit. Il va bien, malheureusement il va bien mais sa mémoire c'est pas consolidé. Et puis comme vous avez vu les images qui ont été diffusées par Mediapart et Libération, il ne s'est rien passé à Sainte-Soline. Il n'y a rien eu, les gendarmes, rien. Ils n'ont rien fait. Ils n'ont pas insulté, ils n'ont pas tiré, ils n'ont pas blessé. Il y a 2 ans et demi d'enquête qui sont derrière, hein, avant qu'on diffuse ces images. Moi, je suis le compagnon de la mère à Michael. Je peux vous dire qu'on en a subi des vertes et des pas mûres par la gendarmerie. Michael, il était en train de se faire opérer, il était entre la vie et la mort. Et la gendarmerie est venue nous appeler. Mais parce que au téléphone, sa mère les a envoyés chier, parce qu'elle leur a dit d'aller se faire foutre parce qu'ils voulaient les affaires de Michael. Et ça leur a pas suffi, ils se sont déplacés à Poitiers, venir nous voir. C'est son avocate, Michael, qui s'est interposée pour leur dire de faire demi-tour. Peu de temps après ce qui est arrivé à Michael, on est venu avec nos gilets jaunes, et puis on s'est dit, tiens, il y a la FSMEA au château de Chambord qui sont là, et nous, on veut défendre le peuple, on veut un avenir meilleur pour nos enfants, pour nos petits-enfants, parce que Michael, il a quand même un enfant de 12 ans, qui pleurait toutes les nuits en nous demandant, est-ce que papa, il va s'en sortir? Eh bien, ces braves gens de la FSMEA, entourés par quelques-uns du RN, nous ont jetés dehors du château de Chambord. Nous, les gilets jaunes de blanc, on n'avait pas le droit de manifester, on n'avait pas le droit de s'exprimer. Alors là, aujourd'hui, je voulais vous dire merci à vous tous, surtout les syndicats, la Confédération Baysanne, et passez-nous merci, parce que sans vous, eh bien aujourd'hui, Michael, ça serait quelqu'un qui serait oublié, au milieu de nulle part, sans avocate, parce qu'un avocat, ça coûte super cher, et que nous, on n'a pas les moyens. Merci à vous.
13: Bonjour. Lorsqu'on arrive à être nombreux, ça peut changer des choses. Vous l'avez exprimé d'une certaine manière. Ce n'est pas uniquement en termes de nombre tout pur, mais un nombre d'organisations. J'en profite pour remercier d'une part la Confédération paysanne qui, à un moment donné, s'est ajoutée à la lutte contre les bassines en Deux-Sèvres, pour commencer, et les autres associations qui l'ont fait par la suite, parce que ça a énormément changé la situation, ça a énormément changé la capacité d'informer sur les différentes problématiques, pas seulement sur les bassines. Moi, je ne crois pas trop non plus actuellement en les vertus de l'État. Vous êtes au courant des recours devant la justice pour les bassines. On a quand même eu quelques succès, que ce soit pour les demandes des volumes prélevables des irrigants, que ce soit pour la réduction des bassines en Poitou-Charentes. Certains se souviennent qu'il y avait au départ 19 projets portés par l'association des irrigants. Ils ont perdu 4 momentanément parce qu'on a porté plainte. Et c'est aussi grâce à l'aide sollicitée par les associations du Conseil national de la protection de la nature qui s'est aussi impliquée et qui a témoigné avec, pour dire, il manquait une demande de dérogation pour l'outarde de Canterbière notamment. Et c'est pour ça qu'actuellement, 4 réserves sont au stand-by. Parce qu'il faut d'abord apporter cette demande de dérogation et ils ne sont pas sûrs de pouvoir le faire. Donc, cette coopération des organisations, c'est l'une de mes clés.
2: Il y avait aussi la désobéissance des ordres qu'on pouvait nous donner en tant que fonctionnaire. Pendant la lutte des Gilets jaunes, à l'hôpital de Toulouse, il avait été demandé aux soignants qui étaient aux urgences de signaler les personnes qui étaient blessées et qui arrivaient avec des gilets jaunes et de les signaler à la direction qui ferait remonter à qui de droit. Les soignants à Toulouse se sont fortement opposés et ont dit ben non, ça n'est pas partie de notre rôle de soignant, donc non, on ne le fera pas. Voilà, donc c'est aussi ça la résistance. Voilà. Je regardais les derniers chiffres. En 2024, il y a 842 disparus de personnes qui ont été assassinées pour des faits écologiques. Assassinés ou qui ont disparu, enfin 177 en 2023, enfin voilà, trois fois plus de risque d'être assassiné quand on défend l'environnement que quand on défend les droits humains. Donc je pense qu'il faut aussi l'avoir en tête. Donc grosse pensée pour Michael. Voilà, j'ai plein de militantes qui me viennent en tête. Là, j'ai une grosse pensée pour Rémi Freys parce que je suis du Tarn-et-Garonne, voilà, et que du coup ça nous a beaucoup touché à l'époque. Donc il faut lutter et c'est dur des fois, effectivement, quand on perd des proches.
10: Donc je vais lire ce qu'a écrit la maman de Michael. 3 ans après Sainte-Soline 1 et 2 ans et demi après le massacre Sainte-Soline qui a fait plus de 200 victimes, dont 4 très graves, nous sommes aujourd'hui rassemblés pour une représentation théâtrale de justice. Nos 4 camarades des Soulèvements de la Terre, de Bassines-Montmercy, de Solidaires et de la CGT sont poursuivis pour avoir organisé une manifestation dans le but de défendre l'eau, notre bien commun, et de dénoncer une bassine illégale. D'ailleurs, la justice leur a donné raison. C'est pourquoi nous demandons que toute poursuite soit abandonnée contre eux. Michael et le collectif Gilets jaunes 41, soutien de Sainte-Soline, nos Bassarades.
0: Avant de se quitter, un mot avec Myriam. Bonjour Myriam.
14: Bonjour.
0: Quelles sont tes fonctions à la CGT ?
14: Je suis secrétaire confédérale au national et je suis aussi co-dirigeante de l'Union départementale du 95.
0: C'est vraiment très chouette de voir la Confédération paysanne, Sud Solidaire et la CGT ensemble. D'ailleurs, ce n'est pas la première fois, hein. C'était le cas au village de l'eau et sur ces luttes anti-bassines. On a l'impression qu'il y a des bisbilles en national, mais sur le terrain, à la base, c'est main dans la main.
14: Oui, alors les alliances avec les associations de manière générale, avec les autres organisations syndicales et avec la Confédération paysanne, c'est des choses qu'on fait de manière très régulière. C'est un travail en commun qu'on porte donc sur les revendications écologiques. On le porte aussi sur les revendications féministes. On travaille beaucoup avec l'associatif. On a aussi beaucoup de travail en commun sur le logement, par exemple. Donc plein de domaines où on arrive chacun et chacune de nos associations, de nos organisations à trouver des points communs, à avoir des revendications qui sont communes et à pouvoir les porter ensemble. Ça nous rend beaucoup plus forts d'être ensemble.
0: Et ça a été mentionné d'ailleurs pendant cette table ronde, là, avec Julie de Sud Solidaire. Bah, vous travaillez sur d'autres dossiers, notamment féministes.
14: Voilà, avec Solidaire, avec la FSU, on travaille en commun sur les questions féministes, sur les questions écologiques, et là, sur aussi les questions de progrès social. Par exemple, hier, on appelait nos trois organisations syndicales à une journée de grève et de manifestation pour lutter contre le budget austéritaire.
0: Alors, la CGT est, si j'ose dire, une vieille dame. Elle a fêté ses 130 ans il n'y a pas très longtemps. Et donc, en matière de répression, la CGT en connaît un rayon. Hein. On va passer des décrets-lois d'Aladier de 38-39 jusqu'à nos jours. C'est pas la première fois que la CGT connaît dans son histoire des mouvements de répression. Et tout à l'heure, il y a le camarade David, qui est l'un des quatre inculpés d'aujourd'hui, qui a dit, et ça m'a quand même glacé les sangs, qui a dit « on n'a pas connu une telle répression, un tel flicage depuis Vichy ».
14: Ça, il a tout à fait raison, David. Il faut toujours se rappeler de l'histoire. Et là, le tournant autoritaire, le tournant répressif que prend l'État, que ce soit bien l'État au niveau national, mais aussi dans les départements, il est extrêmement inquiétant. Nous, on le dénonce, notamment depuis la réforme des retraites depuis 2023. En fait, on a plus de 1000 militants et militantes de la CGT inquiétés devant les tribunaux, qui ont été convoqués devant les commissariats, qui ont été licenciés dans les entreprises. Et on a interpellé à plusieurs reprises les premiers ministres qui se sont accumulés récemment, le ministre de l'Intérieur, etc., pour leur dire que là, on est dans un point de bascule qui est intolérable.
0: Nous ne nous laissons pas impressionner. Et d'ailleurs, est-ce qu'on pourrait parler de Sophie Binet et ce qui lui arrive en ce moment ?
14: Alors, c'est pas incantatoire. En fait, on ne se laisse pas impressionner. D'ailleurs, quand il y a un militant, une militante qui est poursuivie, en fait, ça nous galvanise, ça nous fédère. Parce qu'en fait, on attaque la liberté d'expression, on attaque le monde du travail, on attaque la CGT. Et à chaque fois, on s'en retrouve renforcé. Donc, ils perdent clairement leur temps à continuer à nous réprimer, puisqu'ils ont l'impression d'en attaquer un, et bien il y a trois autres militants qui poussent derrière pour militer. Et il y en a d'ailleurs qui entrent en militantisme parce que le fait qu'on soit réprimé de cette manière fait qu'ils se syndiquent pour être plus nombreux, pour pouvoir porter la voix en entreprise ou en administration. Et puis aussi parce que le fait qu'on soit réprimé autant, ça prouve qu'on est un contre-pouvoir extrêmement important. Sinon, ils ne perdraient pas leur temps comme ça à essayer de nous faire taire.
0: Donc en fait, c'est qu'ils ont la trouille.
14: Oh, clairement. Et ils ont la trouille et nous, on ne l'a pas.
0: La bourgeoisie a toujours peur de perdre ce qu'elle a, mais là, en ce moment, elle est terrorisée. D'ailleurs, on voit qu'elle est en train, comme elle l'a fait dans les années 30, en train de recourir à la solution fasciste.
14: C'est exactement ça. Là, dans les derniers temps, dans les derniers mois, ils n'ont jamais eu aussi peur. Le gouvernement, le président n'a jamais été aussi faible. Et donc, l'arme des faibles, c'est de faire la répression comme ça, par le bras armé que devient la police maintenant.
0: Quel est le titre de la fonction qu'occupe Sophie Binet à la CGT ? Elle est secrétaire générale, non, c'est
14: ça ? Elle est secrétaire générale de la CGT, oui. Donc c'est la première responsable, celle qu'on voit dans tous les médias et qui représente la CGT. Enfin, c'est notre secrétaire générale et c'est extrêmement grave qu'elle soit mise en examen pour injure publique.
0: Vous pouvez nous rappeler les faits ?
14: Elle est intervenue dans une radio pour dénoncer le chantage que font les multinationales à chaque fois qu'on leur demande de payer leurs impôts, comme quoi ils vont délocaliser, etc. Et donc, elle a dit ce que tout le monde dit et tout le monde pense tout bas, que les rats quittent le navire. Et donc, elle a été mise en examen. C'est le parquet qui a choisi de mettre en examen pour injure publique et on l'a su avant-hier.
0: Toujours sur cette vieille rengaine de « oui, mais si les patrons qui sont tellement plus intelligents que nous s'en vont, le pays va sombrer dans le chaos, etc. » Comme disait l'autre, qu'est-ce que Vaillane ?
14: Bah oui, c'est ça. En fait, on est avec des multinationales à qui on verse 211 milliards par an d'aide publique, qui ne veulent pas payer d'impôts. Donc en fait, ils nous coûtent trop cher. Donc s'ils ne veulent pas payer leur juste part d'impôts, ni qui n'ont aucun projet d'emploi pour la France, bah en fait, j'ai envie de dire qu'ils se cassent. Ils ne nous servent à rien. Les richesses sont créées C'est pas par les grands patrons des multinationales, c'est par le monde du travail, c'est par nous, c'est par nos mains, c'est par notre cerveau que sont créées les richesses. Donc c'est bien normal de récupérer les richesses et de les utiliser pour le bien commun.
0: Ça fait du bien. On peut parler d'intersyndicale, en fait, Confédération Paysanne, Solidaire, CGT, main dans la main. C'est très plaisant à voir.
14: Puis de créer du lien, que ce soit entre militants, militantes, avec des histoires différentes, des façons de militer qui sont différentes, et de réussir à créer des convergences et à créer des liens, pour moi, c'est essentiel et c'est ce qui marquera le point de bascule où on pourra gagner.
0: Que gagner, puisque nous sommes infiniment plus nombreuses et nombreux que la toute petite minorité qui exploite et opprime la majorité. Vous pouvez réécouter cette émission sur notre site polemix-et-la-voix-off.com avant qu'on ne se retrouve très bientôt sur votre radio encore libre préférée. Ce n'est qu'un combat. Continuons le début et joyeux 1er mai à tous. Salut.
15: Un petit groupe de 6, là, je sens qu'ils vont bien me faire chier. Regarde ce qu'ils ont répondu à la question 8.
16: Quel métier voudriez-vous exercer? Alors, qu'est-ce qu'on a? Hôtesse de caisse. Femme de chambre.
15: Je te rappelle que c'est les élèves qui ont eu les meilleures notes de la région.
16: Ah ouais, grosse ambition. Manutentionnaire. Hôtesse de caisse. Deux fois hôtesse de caisse. Trop bizarre. Il y en a un qui a copié ou quoi? Ouvrier agroalimentaire. Et professeur suppléant. Tiens, ça c'est pour toi, c'est dans ta gueule. Ouais. Mais c'est quoi? C'est genre une classe de surdoué, c'est ça?
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0: Alors, ces demoiselles, là, qu'est-ce que je leur sers? Faudra peut-être penser à renouveler les consommations.
1: Un café avec 5 pailles, madame.
0: Fais le malin, toi, tout le monde consomme ici.
1: Vous voulez pas sucer mon pote pendant que je vous encule?
0: Oh, nom de Dieu!

Live, bienvenue, vous êtes là pendant une heure avec le magicien dans votre émission éclectique et vinylistique. Le thème d'aujourd'hui c'est Eastern Bloc Music. 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Et on va se balader derrière le rideau de fer à la fin des années 70 ou dans les années 70 et voire même dans les années 80. Et voilà, le thème est un petit peu en lien avec les événements qui bouleversent l'Ukraine et l'Est de l'Europe en ce moment. Voilà, on soutient les Ukrainiens contre l'invasion russe et on n'oublie pas de, également de se dire que tous les Russes ne sont pas pour cette invasion telle qu'on pourrait le penser. Et puis, bien sûr, on peut aider, on peut donner aux assos qui viennent en aide à la population ukrainienne. Vous pouvez vous renseigner au niveau de vos préfectures, sous-préfectures et mairies. Et bien, écoutez, on va commencer tout de suite dans Vinyl Is Alive.

Vinyl is Live, Radio Graphite, StereoGang.fr, vous êtes dans votre émission éclectique et vinylistique. Le thème d'aujourd'hui, c'est Eastern Bloc Music, les musiques des pays de l'Est des années 70 et 80. On va se balader derrière le rideau de fer durant ces années-là, et on a commencé en Tchécoslovaquie, dans un pays qui n'existe même plus, avec le groupe Locomotive GT. L'album, c'était Motor City Rock. On était en 75, le morceau c'était I Love You Frisco, et c'était sorti sur le label Supraphon, qui est un label, ou Supraphon, qui est un label tchécoslovaque de l'époque. On a enchaîné avec la Pologne, un grand artiste polonais qui a traversé les décennies 60, 70, 80, 90, qui s'appelle Niemen. Sur son album Niemen Enigmatique, on a pu entendre le morceau Enigmaticine Impregie, donc impression énigmatique. Certainement que Stan pourrait beaucoup mieux le prononcer que moi. On était en 71 sur le label Musa, pareil, grand label polonais, ultra connu. C'était assez rock, ces deux morceaux. Celui d'après aussi, avec de la flûte en plus. Le groupe, c'était Corvina. On était en Bulgarie en 71 sur son premier album, il me semble, qui le morceau c'était Etouz en 74, et là on était sur le label Pepita, et on a terminé par un truc un peu plus tradi mais avec une flûte qui envoyait bien. C'était monsieur Théodosis Passoff sur son album de Long Road, puisque là c'est traduit en anglais. On était en 85-86 je crois, et le morceau c'était Pravo Plovdivos Oro. Voilà, il n'y a pas la traduction anglaise comme sur certains autres morceaux, et pareil, je serais incapable de dire le nom du label puisque c'est écrit en alphabet cyrillique. J'espère que ça vous plaît. On va partir un peu plus dans le jazz maintenant, mais ça va être toujours du tout bon dans Vinyl is Live. Vous êtes avec le magicien pendant une heure.

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Vinyl is Live, radiographique, vous êtes avec le magicien pendant une heure dans votre émission éclectique et vinylistique, également sur le www.stereogang.fr, la web radio montpelliéraine. Le thème d'aujourd'hui, c'est Eastern Bloc Music. On se balade derrière le rideau de fer dans les années 70 et 80, en hommage aux Ukrainiens qui subissent l'envahissement de leur pays par la Russie actuelle. Et nous, on a écouté dans cette salve, le premier morceau, c'était le Juro Jvelkovski Orchestra, reprise de The Cat de Lalo Schifrin. On était en 72, en URSS. Et alors, je ne peux pas vous dire le nom du label, puisque c'est noté en cyrillique. C'est un label, je me demande s'il ne s'appelle pas Melodia, un label assez répandu en URSS à l'époque. On a enchaîné avec les Novi Singers, un groupe principalement vocal, jazz, polonais. L'album Rien ne va plus, c'était également le titre du morceau qu'on a passé. Ça datait de 73 et je me demande si c'est pas sorti sur Musa également. Ouais, c'est ça, c'est sorti sur Musa, le fameux label polonais dont on a déjà parlé. On a enchaîné avec Andrzej Dabrowski, toujours en Pologne, avec le morceau Powrot. C'était un extrait d'un 45 tours. On était en 70 et il me semble que c'était sorti également sur Musa. Et on a enchaîné en URSS avec le Jazz Ensemble directed by Igor Brill. Alors je serais incapable de dire le nom du morceau que vous avez écouté là, c'était le dernier qu'enchaînait bien là au niveau jazz. On était en 80, et toujours sur ce même label russe dont je parlais tout à l'heure, écrit en cyrillique que je ne connais pas. Et je vous annonce une date aussi, un truc sympa qui va avoir lieu à Brel, dans l'Oise. Selenit Band et Goni Mandé font un concert, organisent une soirée ensemble. Ce sera le 26 mars 2022 à La Tanière, qui est un nouveau lieu de concert et d'enregistrement musical, qui est donc situé à Brel, qui a ouvert fin 2021. Et Diggers Réunion sera également présent pour un DJ set, donc en première partie de ces artistes-là, en interplateau, et à la fin également. Ça commence à 19h et puis ça va se terminer dans la nuit sur les alentours de 1h, 2h du matin. N'hésitez pas à venir nombreux, vous pourrez nous voir, on sera là avec nos platines, notre musique qui j'espère vous plairont, et puis c'est l'occasion de voir The Selenit Band. Donc c'est le groupe de Antoine Lalou et K.O. Biridim qui nous a déjà accompagnés dans Diggers Réunion, et donc Goni Bandé qui fait de la musique western africaine. Western African Music, et que moi je vais découvrir, parce que j'ai jamais encore eu l'occasion de rencontrer l'artiste ni d'écouter sa musique en live. Et puis Vinyl is Alive, c'est également la page Facebook Vinyl is Alive, et puis maintenant un site, plutôt une chaîne YouTube depuis un peu plus d'un an, qui fonctionne pas trop mal, où vous retrouvez l'ensemble des émissions Vinyl is Alive, et puis pas mal de rares goûts ou de titres pas trop connus et pas disponibles forcément sur YouTube, issus de ma collection de disques perso que vous pouvez écouter sur YouTube. Vinyl is Alive, on continue. Eastern Bloc Music, dernière salve, c'est parti. Ça va être jazz, un petit peu rock aussi, comme au début. Ça va être un petit peu plus mélangé dans la salle que ce que vous avez pu écouter jusqu'à maintenant. Ciao, à tout de suite.

Vinylise Live, Radio Graphite. Vous étiez avec le magicien pendant une heure sur Graphite et sur StereoGang.fr. Ça se termine. On a été aujourd'hui dans le thème du Eastern Bloc Music. On a terminé avec trois titres. Le premier titre, c'était Raymond Pauls, qui vient d'ex-URSS, exactement de Lettonie. C'était la BO d'un film qui s'appelle Double Trap et qui est sorti en 85. Ensuite, c'était le groupe FSB sur son album FSB 2. Le morceau, c'était Harmonies et ça nous vient de Bulgarie, toujours sur un label que je ne peux pas citer parce que c'est de l'alphabet cyrillique. On était en 78 et on a terminé en Pologne avec Breakout, un groupe rock, mais pas que, polonais, qui a eu pas mal de réussite dans les années 70. Le morceau, c'était, je sais pas comment ça se prononce, W, Pochdotsi, Kodzinoshi. Et voilà, 76, on était en Pologne. J'espère que ça vous a plu. Vinylise Live, Radio Graphite, Stereo Gang. N'hésitez pas à aller voir la chaîne YouTube, la chaîne et puis la page Facebook également pour vous tenir informé des prochaines émissions. Et moi, je vous dis à bientôt. Ciao, ciao.

vous jouer un bon vieux rock. Bien rétro. Enfin, c'est-à-dire, là d'où je viens, c'est un vieux rock bien rétro.

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1: Plusieurs dizaines de milliers de personnes ont marché dans la ville. La manifestation a dégénéré.
2: Le mouvement a gagné toute la Tunisie.
1: À Londres, même genre d'occupation au cœur.

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La caissière m'a dit 50 euros, s'il vous plaît. J'ai failli lui rire au nez. J'ai cru à une blague, j'avais que du riz, des tomates et une pizza congelée. Et j'ai même pas fait de folie, hein. J'ai pas pris de viande, pas d'aloumi. Mais j'ai tendu mon billet et ravalé mon seum en silence à la base. Je voulais utiliser que la moitié et me servir de l'autre pour mettre l'essence. Ouais, je suis à 25 euros près, je suis même trop pauvre pour avoir une dépendance. Et puis, quelle ne fut pas ma surprise quand ce soir-là, je suis rentrée chez moi et que j'ai vu mon assurance voiture qui avait augmenté aussi ce mois. Putain, c'est vrai que j'avais besoin de ça. On est le 16 et je suis déjà en galère. J'attends encore que ma mutuelle me rembourse d'une prise de sang un peu particulière. Et comme je viens de changer de situation, bah, va falloir que j'attende 3 mois pour que la CAF vienne me sauver de ça et puis me mettre une dette 8 mois plus tard. Mais c'est vrai que c'est moi.

puis, quand le salaire arrive enfin, il y a toujours une surprise qui se cache dans le coin. Le phone qui lâche, la télé qui casse ou ma voiture qui tombe en panne. Un truc que je peux pas remplacer tout de suite parce que ça coûte un SMIC que j'ai pas, moi, mon SMIC. J'utilise pour vivre et même ça, en vrai, j'y arrive pas, tu vois. J'essaie d'économiser pour me payer mes vacances à la mer. Mais la régule EDF vient de tomber, ouais, t'as deviné. Les congés me passent sous le nez et je suis en apnée tous les mois. Là, je me demande comment je vais faire parce qu'il me reste 2 semaines avant le salaire et que j'ai déjà atteint mon découvert. Mais encore une fois, c'est moi qui dois me serrer la ceinture, c'est moi, la petite France qui doit être plus...

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1: Des hommes? 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
2: Bienvenue pour ce nouvel épisode de Culture Prohibée. 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
2: Au sommaire aujourd'hui, une émission consacrée à un agent secret. L'agent secret, l'anti-James Bond par excellence, hein, le fameux Harry Palmer. Alors pourquoi on se consacre à Harry Palmer? Tout simplement parce qu'il y a une double actualité chez Elephant Film, à savoir la ressortie de Hic Press Danger Immédiat, film du Canadien Sidney J. Fury, un film de 65 et le premier de la saga Harry Palmer. Et puis il y a la sortie de la série que j'ai découvert à cette occasion, Harry Palmer The Express File, une série de 2022 signée James Watkins, une mini-série, hein, voilà. Vous savez, avec les Anglais, on n'a pas 2000 saisons, hein. Il y a souvent des mini-séries de 4 à 6 épisodes et ça fait très bien l'affaire, ça fonctionne très bien d'ailleurs. On écoutera aussi des quelques propos de Michael Caine qu'on avait capté à l'époque de sa venue en France, où il était venu parler de son autobiographie, tout ça, et puis c'était la sortie d'Harry Brown à l'époque, un autre Harry, voilà. Je voulais remercier hein, nos amis d'Elephant Film, en particulier Victor Lopez, hein, pour son aide sur cette émission. Et pour causer, et oui, pour causer, Harry Palmer. Et donc un peu Michael Caine quand même, faut le dire. Je suis aujourd'hui accompagné, déjà, d'une bête noire, la bête noire de Compiègne, alias Damien Demey, l'archéologue animal en quête de cultures souterraines et oubliées, le co-animateur de Projection Perdue avec Louis Artige d'ailleurs. Louis, où es-tu? Bonjour Louis. Projection Perdue, qui est le podcast de la Chimera Tech disponible sur YouTube. Bonjour Damien.
5: Salutations à toutes les entités conscientes qui nous écoutent.
2: Chut, on est peut-être espionnés. Également présent dans ce studio, pas le roi des espions, mais disons en tout cas l'un des plus grands fans de Michael Caine que je connaisse, et donc un fan d'Harry Palmer, bien évidemment. Je veux bien sûr parler de Thomas Rolandi, le loup-garou picard, qui chaque nuit de pleine lune rédige de sanglantes chroniques pour divers médias. Salut Thomas.
6: Bonjour Jérôme, bonjour Damien et bonjour

0: Harry Palmer, la légende. Harry Palmer, l'agent secret qui a connu en fin de compte une carrière d'une grande longévité, parce qu'il y a beaucoup de films dans la saga Harry Palmer. Et le premier film, le film qui lance la série, c'est Hic Press Danger Immédiat, là, qui vient de ressortir chez Elephant Film dans une très belle copie. On y retrouve bien sûr Nigel Green, Guy Dolman, mais on retrouve surtout Michael Caine dans le rôle de Harry Palmer, un espion pas comme les autres, en butte contre sa hiérarchie. Assez drôle, mais parfois un peu cynique quand même, hein, pas toujours de bon poil. Et il va devoir, retrouver un savant enlevé et prendre contact avec le cerveau d'une organisation un peu étrange. Et pour cela, il va falloir qu'il aille chez les communistes. Donc, mon cher Thomas, toi qui es un palmérophile, peux-tu nous en dire plus sur ce premier Harry Palmer, qui a quand même la particularité d'être produit par Harry Salzman, c'est-à-dire le producteur des premiers James Bond. Donc, est-ce qu'on a affaire à James Bond, là, Thomas ?
1: Et non, et c'est Harry Salzman qui a décidé de faire lui-même concurrence à son héros James Bond. Hein. Donc, en fait, il a contacté Michael Caine, qui sortait de Zulu, de Seinfeld. Et donc, il rencontre Michael Caine, un petit peu l'historique du personnage, hein, enfin, du personnage Harry Palmer. Il contacte un peu Michael Caine, il se rencontre dans un restaurant. Il faut savoir que Harry Palmer, en fait, est né de l'imagination d'un romancier qui s'appelle Len Deighton. Hein, qui a fait une série de romans comme Ian Fleming, hein, autour d'un personnage, d'un espion, un espion qui n'a pas de nom dans les romans. Donc je reviens à cette invitation au restaurant entre Harry Salzman et Michael Caine et d'autres invités. Harry Salzman, il demande à Michael Caine, il faut quand même lui trouver un nom un peu commun, un nom commun, quoi, un prénom commun. Et Michael Caine, qui se croit malin, il fait « Oh, Harry, c'est un prénom commun !» Alors là, blanc, un petit froid. Là, Harry Salzman se marre, tous les autres se marrent aussi, et il fait « Ah, mais vous avez tout à fait raison, Michael, effectivement, mon vrai prénom, c'est Herschel. » J'ai rencontré un jour un mec qui s'appelait, un mec tout à fait commun, qui s'appelait Palmer. Alors, appelons-le Harry Palmer. Ainsi est né Harry Palmer, et c'est Michael Caine aussi qui a décidé de lui donner des lunettes au personnage. Parce que pour lui, c'était une façon de s'effacer derrière le personnage de Harry Palmer.
0: On va d'ailleurs écouter Michael Caine, que tu avais rencontré quand il était venu présenter Harry Brown en France, qui nous parle justement de cette histoire d'Harry Palmer et de lunettes. Alors c'est le seul extrait de Michael Caine qui parle de Harry Palmer que vous aurez à entendre aujourd'hui, puisqu'il en parle que l'espace de 2 minutes dans l'intervention qu'il avait faite à l'époque. Mais ça vaut son pesant de cacahuètes. Donc tout de suite, Michael Caine au micro de Culture Prohibée.
2: Well, Harry Palmer was Harry Salzman, who co-produced the Bonds with Cubby Broccoli,
0: L'un des scripts, en fait, s'est débrouillé tout seul pour produire l'image d'un véritable espion, hein, celle d'Harry Palmer. Dans cette image, je portais des lunettes. Et quand nous avons commencé le tournage, les exécutifs d'Hollywood n'arrêtaient pas d'envoyer des messages. C'était encore le truc des gays. Ah, il porte des lunettes. Bah, il est gay, alors. Aucun vrai homme ne portait de lunettes. Finalement, Harold Lloyd, qui était un acteur très célèbre, hein, lorsqu'il est venu à Londres, m'a invité à dîner car j'étais le seul à jouer un rôle principal avec des lunettes depuis lui. J'ai donc joué le rôle avec des lunettes. Alors j'étais en train d'essayer de séduire une jeune femme en lui cuisinant un dîner dans la pièce. Nous avons alors reçu une lettre d'Hollywood qui disait « Ce type cuisine, il a vraiment l'air gay !» J'ai dit qu'au moins je cuisinais pour une femme, que je ne cuisinais pas pour un homme. Il y avait toujours ce truc. Il est au supermarché, il pousse son chariot pour acheter des champignons, on dirait une femme, donc. Peu importe, nous avons continué à tourner, et ça a bien marché. La raison pour laquelle je voulais porter les lunettes, c'est que je savais qu'il allait y avoir une série. Et mon ami Sean Connery, qui faisait les films de James Bond, était très inquiet, car il était le James Bond le plus célèbre au monde. Donc il avait peur d'être coincé par ce rôle quand il arrêterait. Et j'ai pensé que si je portais des lunettes pour jouer Harry Palmer, et que c'était un succès, je pouvais toujours enlever les lunettes et ne plus être Harry Palmer. Voilà pourquoi je portais des lunettes.
1: Effectivement, Harry Palmer, c'est l'anti-James Bond. Hein. C'est le mec qui est plutôt désinvolte. Hein. C'est un agent secret désinvolte, indiscipliné, sarcastique, et il cultive une certaine nonchalance et aussi une sainte horreur pour le métier, pour le côté administratif de son boulot. Hein. Il est là parce qu'il est un peu obligé, parce qu'il a fait de la tôle, hein. Il a fait du marché noir quand il était soldat pour l'armée britannique à Berlin. Donc, en fait, c'est un métier qu'il n'aime pas du tout. Il est un peu obligé de le faire. Et là aussi, Michael Caine n'est pas avare d'anecdotes sur le tournage du film, dont une en particulier. Quand il arrive sur le plateau, il y a Sidney G. Fury qui prend le scénario. Il lui fout le feu. Voilà ce que je pense du scénario. Il se barre. Il prend le bus. Et Michael Caine, ou le producteur, je ne sais plus, prend le bus aussi à sa poursuite pour le rattraper, pour venir finir le film. Et c'est Michael Caine qui décide, en fait, de tout miser, la mise en scène du film, sur l'ambiance. Et effectivement, le film est anti-spectaculaire. Toutes les scènes d'action, elles sont filmées très en retrait. Il y en a une, à un moment, il y a une bagarre à main nue entre Michael Caine et un autre personnage qui est filmé de loin, à travers les vitres d'une cabine de téléphonique anglaise. On n'est jamais vraiment dans l'action. Tout ça, c'est très en retrait. C'est un film assez étrange. Enfin, de toute façon, Sidney G. Fury avait une façon de filmer assez étrange, avec des personnages ou des objets en amorce au premier plan. C'est toujours des cadrages très... Il avait une façon de renfermer ses personnages dans le cadre, de les enfermer vraiment. C'était une mise en scène très, très claustrophobe. Et donc, pour moi, c'est le meilleur de la série. Il y a 5 films, Harry Palmer. Pour moi, c'est le meilleur. Hein. C'est de tous les 5. Il faut en tirer les 3 premiers. Et surtout ce film de Sidney G. Fury avec la naissance de Harry Palmer.
0: Après, il y a aussi deux éléments importants pour moi dans la réussite du film. C'est à la fois le directeur de la photo, Otto Heller, qui était le directeur de la photo, par exemple, un sacré film, hein, Le Voyeur, de Michael Powell, et qui amène le film, parce que le film a un côté presque triste, hein, même si Michael Caine, lui, il est assez rigolo, parce que son côté cynique... est assez marrant, il a un certain sens de la réplique, il reste toujours un peu à la droupie, là, presque glaciale par rapport à toutes les situations, y compris dans son rapport avec les femmes, il y a des scènes de séduction assez drôles, assez marrantes. Et par contre, au niveau de la photo, on a vraiment quelque chose de presque terne, mais c'est volontaire, hein, c'est-à-dire que c'est quelque chose d'assez glaçant comme ambiance, et qui va de pair pour moi avec la musique, parce que la musique c'est John Barry, comme les James Bond, les premiers. Donc du coup, c'est hyper intéressant, parce que c'est une musique qui a un côté très jazzy, c'est une musique qui nous met dans des ambiances presque en décalage. Donc, on voit bien... pour ce premier volet, on pourrait bien voir une musique qui serait teintée d'accent des ballets du Bolchoï, voilà, ce genre de choses. Et il joue le contre-emploi, en fait. Il joue plutôt le côté intimiste, le côté... il y a presque du spleen, en fait, chez ce personnage, qui à la fois est très drôle. En fait, si ceux qui veulent voir un film d'action, ceux qui veulent voir... James Bond, évidemment, comme on l'a déjà dit, seront déçus. Par contre, c'est un film qui est, pour moi, l'un des rares exemples de... à la fois de film d'espionnage. Déjà, on comprend à peu près tout, ce qui n'est pas le cas, d'ailleurs, du suivant. Et surtout, c'est un film anti-spectaculaire. Tu l'as dit, hein, c'est un film... Et ça, c'est une vraie particularité du film. Et puis, c'est un film aussi qui, il ne faut pas l'oublier, à l'époque. Enfin, Michael Caine joue comme s'il était une superstar, mais il est inconnu quasiment à l'époque, Mike. Il a fait Zulu, qui l'a révélé, quoi, mais il n'a pas d'autres faits d'armes à son actif de premier rôle, tout ça, ça va arriver après, hein, à partir de ces films-là. Donc c'est assez étonnant de voir ce prolo, d'ailleurs, qui campe comme ça, ce type qui a un côté presque... presque snob, en fait. C'est l'agent secret snob. Voilà, c'est le mot que je cherchais. Et on est d'accord, Thomas, la réussite du film, alors il y a la mise en scène, tout ça, tout ce qu'on a dit, la musique. Enfin, la réussite du film, c'est Michael Caine aussi.
1: Oui, il apporte une touche très particulière, Michael Caine. Il apporte la classe que n'a pas James Bond. Cette nonchalance, cette classe, notamment comme tu l'as dit, quand il séduit une femme en faisant la cuisine, c'est vraiment un personnage très particulier dans le genre du film d'espionnage, quoi.
0: Oui, il détonne par rapport à la vision qu'on a de l'agent secret à l'époque. Voilà, c'est surtout ça aussi.
1: Oui, avec aussi des fêlures, des faiblesses, comme on peut le voir vers la fin du film. Donc oui, c'est... Il sait apporter une certaine humanité, une certaine... ce que n'a pas James Bond, parce que James Bond, il est quasiment invincible, il séduit les femmes comme ça, il aime bien casser la gueule, il aime bien la violence. Lui, non, Harry Palmer, il n'est pas du tout dans ce délire-là, lui.

0: Barry Palmer, on va le retrouver. Alors ça, c'est pas sorti, c'est pas ressorti chez Elephant Film. On espère que ça va arriver bientôt dans la suite de la série. C'est Mes funérailles à Berlin de Guy Hamilton, un réalisateur d'ailleurs qui est un réalisateur de James Bond aussi, Guy Hamilton. Hein. Et on est, alors le film est assez compliqué quand même à suivre, hein, j'avoue. Hein, mais là aussi, on est sur une belle performance de Michael Caine. On est vraiment la trilogie, de toute façon, de base, elle est assez, assez efficace et assez fun à suivre, en fait. Bon, là, on se perd un peu dans l'intrigue, quand même, un petit peu.
1: Oui, c'est vrai que je suis incapable de résumer le film. Il y a une histoire, enfin, il est envoyé à Berlin pour une histoire de transfuge de l'Est vers l'Ouest. Enfin, c'est assez compliqué. Il y a une histoire de trésor aussi, de trésor de guerre. Le film est assez compliqué, mais bon, c'est Michael Caine. On retrouve Harry Palmer, sa nonchalance, sa désinvolture. Et bon, le tournage ne s'est pas passé forcément de façon très, très tranquille, parce qu'ils ont filmé au pied du mur de Berlin. Et il y avait les soldats de... Bon, le tournage ne s'est pas passé forcément de façon très, très tranquille, parce qu'ils ont filmé au pied du mur de Berlin. Et il y avait les soldats de l'Allemagne de l'Est. Ils, quand

0: C'est une réalisation un peu plus classique déjà. Hein, Guy Hamilton. Bon, Guy Hamilton, c'est pas un grand cinéaste, mais il a fait des trucs assez sympas, en dehors des James Bond, j'entends. Mais c'est une mise en scène plus classique, plus classieuse. Mais c'est pas. Des trois, c'est, moi je dirais que c'est le plus faible. Ne serait-ce déjà que par son scénario vraiment compliqué. Et par sa mise en scène qui est quand même assez classique.
1: Ouais, c'est une sorte de, un peu de ressucé du premier en moins bien, avec un scénario plus complexe, parce que l'idée du transfuge et tout, c'est déjà ce qu'il y a dans le premier, hein, mais du coup en moins bien. Alors, faut reconnaître, alors effectivement, tu l'as rappelé, bon, il a fait un film, Guy Hamilton, qui est quand même qui a gagné un statut culte du fait qu'il n'a pas marché à l'époque, mais qu'il a plu à tout le monde, en fait, par ses diffusions de télé et tout ça. C'est Rémo sans armes et dangereux, un film de 1985, qui est un film qui a vraiment eu... Je me rappelle, pour moi, c'est un film qui jouit d'un certain culte. Après, sinon, oui, c'est l'homme qui a fait Goldfinger, par exemple, Guy Hamilton. Donc, Guy Hamilton, ça reste un réalisateur solide, mais sans génie, quoi. Voilà. Et alors, ça va être très différent avec le suivant, parce que le film qui va suivre, pour moi, il est assez chouette. Hein, c'est le premier film de Ken Russell. Alors, Ken Russell, on en avait parlé longuement, puisqu'on avait reçu dans cette émission Pascal Français, qui a écrit un super bouquin sur le camp, et puis qui a aussi écrit sur Ken Russell. Donc, on avait pu échanger au sujet de Ken Russell, alors qu'on connaît aujourd'hui, parce qu'il est réalisateur de ce film culte qui s'appelle Les Diables, qui a aussi réalisé Tommy, d'après l'opéra rock des Who. En fait, Ken Russell, bon, c'était un dingue, quoi, quand même. Listomania, enfin, c'était des films de fous furieux, quoi, dont on a pas mal parlé, d'ailleurs, dans cette émission. La Symphonie Pathétique, tout ça, qui sont des films absolument dingues, totalement typiques d'une époque. Enfin, on rappelle quand même que c'était un type qui était bisexuel, assumé, qui croyait que Jésus était un extraterrestre, qui lui parlait régulièrement, que voilà. Enfin, c'est un type complètement farfelu et en même temps assez génial, parce qu'intellectuellement aussi, qui portait des idées très progressistes et qui a été à l'époque considéré, d'ailleurs, s'il était un peu tombé dans l'oubli aujourd'hui, Ken Russell, qui a été considéré. À l'époque, il était considéré avec Kubrick, avec d'autres, quoi, comme parmi les réalisateurs les plus importants sur la planète. D'ailleurs, Pascal Français en parlait quand on l'avait interviewé. C'était un réalisateur absolument mythique que tout le monde voulait interviewer, tout le monde voulait produire. Là, avec ce film, Thomas, il en est au tout début de sa jeune carrière. Alors, il vient de la télé. Il s'est déjà fait remarquer à la télé, hein, pour des tentatives, enfin, des choses très intéressantes, en particulier son travail sur les musiciens classiques. Donc il a beaucoup travaillé, alors pas forcément en plus de manière hagiographique, ça c'était vraiment intéressant. Et il arrive là sur la série des Harry Palmer avec un film qui s'appelle Billion Dollar Brain, mais qui s'appelle en français Un cerveau d'un million de dollars, où il fait un peu basculer quand même ce héros un peu taciturne dans quelque chose d'un peu psychédélique. Et c'est un film assez différent des deux autres.
0: Oui, c'est assez différent et en même temps, ça se rapproche plus des... Là, on se rapproche plus des James Bond quand même. Il y a une démesure dans le méchant. Le méchant, c'est un grand méchant, comme on peut en voir dans les James Bond, comme dans L'Espion qui m'aimait, etc. Parce que ce cerveau d'un million de dollars, en fait, c'est un ordinateur géant. Voilà, c'est le fameux truc. Et c'est un méchant qui est complètement dingue, un Texan, hein, forcément un Américain complètement fanatisé. Alors, il y a des scènes complètement dingues, genre qui se rapprochent pas loin de Cérémonie du Ku Klux Klan. Hein. C'est un film de dingue avec... comment il s'appelle, Walter Matthau. Il y a Walter Matthau qui joue un vieux camarade de Harry Palmer, hein, mais qui se retrouve embringué dans une histoire, ça, bracadabrante, d'armes biologiques. Enfin, il y a des œufs. C'est encore... Bon, c'est moins compliqué que le premier, mais c'est une intrigue encore assez complexe. Et donc, il y a ce méchant qui amène finalement une fin, enfin une mise en scène assez démesurée, dont la fin qui est quand même glaçante, on peut le dire. Et donc, Harry Palmer, là, il rejoint un petit peu plus donc le côté un peu James Bond, hein, dans un tournage qui n'a pas été simple non plus, parce qu'il faisait quand même assez froid à Helsinki, hein, aux côtés de Françoise d'Orléac, hein, où Michael Caine a découvert que Françoise d'Orléac, finalement, qui était une belle femme, il croyait qu'elle avait des amants, etc., etc., mais qui, finalement, était une femme assez seule, a-t-il découvert, entre les prises, notamment le soir, quand il retrouvait leur chambre d'hôtel.
1: Et oui, la demoiselle de Rochefort avait le spleen. Mais oh oui.

0: Alors le film est quand même assez détonnant. D'ailleurs, c'est marrant parce qu'il se rapproche aussi, puisque Michael Caine va jouer dans le troisième opus de la trilogie des Austin Powers, il se rapproche aussi dans le côté délirant de ce que pourra produire les films de Jay Roach, enfin les Austin Powers et tout ça. On est presque dans la parodie, en fait. Hein, et je pense que c'est assez assumé, parce que je ne pense pas que Ken Russell, que je l'ai rappelé tout à l'heure, qui était un intellectuel, prenait ça très au sérieux. Et Michael Caine non plus, d'ailleurs. Même si Michael Caine apporte quand même toujours... sa classe incroyable, mais son... il y a quand même un petit spleen chez le personnage. Il reste un personnage avec des fêlures, quoi. Et c'est intéressant. C'est-à-dire que Michael Caine, il aime beaucoup le personnage. Donc, il n'a jamais cherché à transformer le personnage. Mais par contre, autour de lui, et en particulier les productions Salzman, ont amené le personnage, effectivement, dans ce troisième opus, vers autre chose. C'est-à-dire qu'autant le deuxième était un succès d'année du premier en moins bien, autant le troisième, on sent qu'on veut amener Harry Palmer vers autre chose, mais qui n'est pas, pour employer une expression à la mode aujourd'hui, qui n'est pas son ADN, en vérité, au personnage. Du coup, ça donne un déphasage qui est assez jouissif, mais qui est assez étrange aussi, il faut le dire.
1: Déjà, le personnage, au départ, il ne fait plus partie des services secrets. C'est un détective privé qui est... que son supérieur, qui l'aime bien taquiner hein, en temps normal, vient à la recherche, il vient le chercher pour qu'il reprenne un peu du service. Il y a déjà ça. Il y a déjà cette différence par rapport aux deux films précédents. Et c'est vrai qu'il y a ce personnage de méchant qui est bigger than life. Hein, c'est vrai qu'on peut difficilement le prendre au sérieux. Et puis Ken Russell, il pousse les potards à fond. Hein.
0: Ken Russell, quoi. Voilà.
2: Is that my B-107, sir?
3: As if you didn't know. And it makes awful reading, Palmer. You just love the army, don't you?
2: Oh, yes, sir. I just love the army, sir.

0: Michael Caine va tellement aimer son personnage, il va décider de le faire revenir dans deux films, téléfilms, enfin de assez peu connus hein, des cinéphiles d'ailleurs, hein, que sont Bullet to Beijing et Midnight in Saint-Pétersbourg, je le dirai à la française. Voilà, je crois, mon cher Damien, que comme tu aimes dénicher des petites pépites, des films méconnus, tu t'es penché sur ces deux derniers films de la série, alors au cinéma. Harry Palmer, puisqu'après on parlera du personnage de Harry Palmer, non pas en littérature, non pas au cinéma, mais à la télévision britannique.
1: Je ne sais pas si ce sont des pépites, mais en tout cas, oui, c'est ce qui m'a permis de découvrir le personnage d'Harry Palmer. Alors, ce qu'il faut savoir, c'est que là, on se retrouve un peu dans ce qui se passait, dans ce que disait Thomas juste avant, c'est-à-dire que là, il est en train de terminer son service, et au début du film, en fait, il se fait un peu renvoyer à la retraite, et il va continuer à poursuivre son enquête via quelqu'un. En fait, ce qui se passe, c'est que on est à la fin de la guerre froide. Du coup, on a l'URSS qui s'ouvre et il est approché par un dignitaire russe qui lui demande de retrouver une arme bactériologique, une arme biologique mortelle dénommée la mort rouge. Et c'est comme ça qu'il va se retrouver un peu sur un jeu de pistes. Mais la particularité, c'est que vu qu'on est dans l'univers d'Henry Palmer et que c'est un anti-James Bond, comme vous l'avez déjà dit, ça passe vraiment par l'ambiance où tout est vraiment posé. Il a vraiment Michael Caine apporte vraiment une nonchalance et un flegme certain. Alors pour ma génération, Michael Caine, nous on l'a connu surtout parce que c'était le Alfred de Batman à travers les films de Nolan. Là, ce qui est intéressant et d'autant plus drôle, c'est que l'adversaire qui est mis en avant, le Alex, qui est d'origine russe, il est joué par Michael Gambon, et Michael c'est l'un des acteurs qui a joué Dumbledore dans Harry Potter. Donc pour moi, c'est un peu un clash de deux grandes licences qui se font face. Autre chose d'autant plus drôle, c'est qu'on parlait de Ken Russell, et à la musique, on retrouve Rick Wakeman, qui est le compositeur de Listomania de Ken Russell, un des papas du coup d'adaptation de Harry Palmer.
0: Alors, Rick Wakeman, qui est totalement psychédélique, il y a un album qui est culte de Rick Wakeman, dont le nom ne veut pas me revenir, mais j'ai le vinyle à la maison, où en fait il y a une sorte de tube qu'on construisait avec la pochette du vinyle, et on pouvait regarder à travers pour avoir une vision psychédélique en fait. Enfin bref, c'était une époque où les mecs prenaient beaucoup de produits stupéfiants pour composer leur musique. Quoi, voilà.
1: Alors que là, c'est une musique qui est posée. Ce qui est assez particulier et qu'on retrouve très vite dans ce personnage d'Harry Palmer, on a dit que c'était un anti-James Bond, et ça saute assez vite parce que dans ses confrontations physiques, en fait, il n'est pas spécialement fort. C'est pas quelqu'un qui va réussir à mettre à terre quelqu'un d'autre en un coup de poing. C'est quelqu'un qui avance assez lentement. Je me demande si on le voit courir, mais oui, on le voit courir. En fait, il brille plus par son intelligence et sa compréhension, surtout sa sensibilité. Il arrive à faire des liens avec d'autres personnages, et dans ce film-là, il arrive à beaucoup s'entourer. Alors, il y a un humour qui est présent, un humour qui est assez spécial, peut-être l'humour british de base, mais du coup, ça donne des scènes assez particulières. Par exemple, il y a un moment où il se fait éjecter d'un train. J'arrive pas à savoir si c'est censé être une scène comique ou si c'est censé être une scène d'action, parce que le ton en soi, dans cette scène-là, bah, elle varie pas énormément, mais on se retrouve quand même avec certaines scènes vraiment d'action, notamment au tout début, quand il arrive en Russie, il y a une course-poursuite en bateau. Pareil, à la fin, on a une fusillade avec une explosion. Ce qui est assez particulier, parce que par rapport au rythme du film, ça crée un souffle dont le film, en fait, n'en avait rien à faire jusqu'à ce moment-là. Là où il brille vraiment, c'est en fait dans ses scènes de tension, notamment dans ses face-à-face. À chaque fois qu'il rencontre une nouvelle personne, vu qu'on a affaire à un film d'espionnage, on n'arrive pas à savoir s'il est du côté d'Henry Palmer, si ça va être un adversaire, un futur allié, ou si c'est juste quelqu'un qui est juste de passage, qui fait que chacune des rencontres crée une certaine tension. Et c'est une tension qui est beaucoup plus qui est très prononcée, notamment dans une grande partie qui va se passer dans un train, parce qu'il fait le voyage Moscou jusqu'à la Corée du Nord en train. Donc c'est un très long voyage, et dedans il y a beaucoup de personnages qui vont se rencontrer, mais vu qu'on a affaire à un huis clos qui est en mouvement, ça crée une ambiance et à nouveau un espace intimiste assez particulier. Ça, c'est pour Bullet to Beijing, mais il y a un autre film.
0: Je suis étonné que tu t'en aies pas parlé, parce que bon, c'est signé Georges Mihalka, et Georges Mihalka, c'est l'auteur d'un slasher culte, quoi.
1: Meurtre pour la Saint-Valentin.
0: Voilà, oui. Meurtre pour la Saint-Valentin, My Bloody Valentine, où on a vraiment, là c'est pareil, qui est pas mal d'ailleurs, hein, qui est plutôt... tient plutôt un film qui a bien vieilli. On a, du coup, on peut faire des petits parallèles. Bon, tu dis Michael Caine, là, il, c'est physiquement, enfin, toi, tu l'as rencontré, hein, il est impressionnant. Bon, maintenant, c'est un homme d'un certain âge, mais il est impressionnant. C'est un grand balèze, hein, quand même. Hein. Et du coup, même s'il n'est pas gaulé à la Schwarzy, c'est un grand balèze. Et c'est vrai qu'il fait rarement le coup de poing dans les films. Parce qu'en même temps, il aborde tout avec nonchalance. Mais ce qui est intéressant, c'est que dans ce film-là, déjà, on reprend... moi, je vois bien ce qui a motivé Michael Caine. Bon, déjà, ça, c'est assez marrant qu'ils finissent par travailler pour les Russes et aller en Corée du Nord. Voilà, ça, c'est assez marrant.
1: Avant que tu continues, je fais une petite parenthèse parce que j'ai vu qu'à l'origine, le scénario, en fait, c'était pas censé être un Harry Palmer et que le scénario va être changé. Du coup, peut-être là-dedans.
0: Sans doute, mais du coup c'est assez marrant, c'est assez cocasse, vu que c'était un espion. Les deux premiers Harry Palmer, on est en plein dans la guerre froide, donc le troisième on en parle moins, mais bon, ce troisième on est dans un côté Fu Manchu avec le grand méchant qui est présent, mais on reprend aussi l'idée d'un réalisateur canadien, comme Sidney J. Fury, puisque là c'est Georges Mihalka, et surtout, pour l'anecdote, ce qui est assez étonnant, c'est, alors déjà, il y a Mia Sara, dont moi j'étais amoureux hein, quand j'étais adolescent, et surtout il y a Jason Connery, le fils de Sean Connery qui joue dans le film. Quand on sait que le personnage original, il a été construit en opposition au personnage de Sean Connery dans les premiers James Bond, c'est assez cocasse. Voilà, je t'embêterai pas plus longtemps et je te laisse parler de la suite. Où va aller Harry Palmer après la Corée du Nord ?
1: Alors, il est allé en Corée du Nord, mais il est surtout revenu en Russie pour monter sa propre agence. C'est dans Midnight in St. Petersburg de Douglas Jackson. Bah, on suit un peu la suite de ce qui s'était passé avant, c'est-à-dire que ici, l'agence d'Harry Palmer est chargée de retrouver du plutonium disparu, mais en parallèle, un de ses agents, Alex, voit sa compagne se faire kidnapper par un autre groupe, et en fait, au cours de ce film, on va avoir une multiplication des menaces, et on se retrouve avec beaucoup moins d'alliés que dans le précédent film. Alors, je n'ai pas vu les trois premiers, mais pour moi, c'est le plus faible. Je trouve beaucoup moins, en tout cas, Douglas Jackson, je trouve beaucoup moins efficace que George Mihalka dans sa mise en scène. On retrouve quand même des éléments du premier où j'arrive pas à savoir si c'était genre une feuille qui était imposée ou bien si c'était des éléments qui sont ressortis parce qu'ils y avaient accès. Par exemple, on a une scène de train. On retrouve une tension à l'intérieur et un peu de combat à l'intérieur. On a le retour d'Alex qui était déjà présent dans le précédent film. Ici, par contre, je trouve que ça montre beaucoup mieux certaines conséquences de l'ouverture de l'URSS, c'est-à-dire qu'à Moscou, il a des amis, il s'entend bien avec les autorités. Ici, il se retrouve dans une autre ville avec les autorités, c'est beaucoup plus compliqué. Et surtout, on retrouve Alex qui est de retour et qui, lui, souhaitait se venger d'Harry Palmer. Alors, le lien entre le plutonium, le kidnapping et aussi des œuvres d'art, il est un peu étrange. Dans le précédent film, on avait déjà une certaine complexité, mais on arrivait à suivre. Ici, je trouve que c'est pas vraiment complexe, ça essaye de tout rattacher. Ça le fait pas forcément au mieux. Et ce qui est un peu triste quand on sait que c'est l'épisode final, le dernier, dans lequel jouera Michael Caine, pour moi, c'est le moins abouti de tous.
0: Ouais, alors après Douglas Jackson, c'est vrai que c'est Hollywood Night, quoi. Hein. C'est un paquet de films téléfilmesques ou de téléfilms qui veulent se donner des allures de films. Et bon, une grande partie de sa production a fini en téléfilm de deuxième partie de soirée à une époque. C'est pas un grand metteur en scène. On se demande un peu ce qu'allait faire Michael Caine dans cette galère. Surtout que derrière, il y a aussi Harry Alan Towers, un des producteurs de Jésus Franco. Donc tout de suite, ça fixe le niveau, quoi. Voilà. Alors, il a produit quelques gros trucs, mais enfin, quand même, on est dans le bis du bis, là, quand même.
2: Surtout que, en fait, Michael Caine avait juré de ne pas reprendre le rôle, hein, mais bon. Il reprend le rôle finalement et les deux films ont été tournés à la suite. Et Michael Caine considère que ces deux tournages, c'est la pire expérience professionnelle de sa vie. Alors déjà, ils arrivent à l'hôtel à Saint-Pétersbourg, avant leur repas, ils leur donnent des compteurs Geiger pour regarder le taux de radiation de leur repas. Ils sont logés dans un hôtel où se donne rendez-vous la mafia locale, parce que la mafia s'est largement étendue après la perestroïka. Et un jour, ils étaient en train de boire un coup dans le salon de thé de l'hôtel. D'un coup, ils voient des mecs cagoulés se pointer. Alors c'est le gros boxon, il se tape dessus, etc., etc., fout le bordel. En fait, il pensait que c'était une guerre des gangs, mafieux contre mafieux, mais non, il a appris que les mecs, les cagoulés, en fait, c'était des policiers qui sont cagoulés pour pas que les mafieux les reconnaissent, pour pas qu'ils menacent leur famille, s'en prennent à leur famille par la suite, etc. Et Michael Caine, bien sûr, vu que c'était une star à l'époque, hein, il était escorté par deux gars qui avaient des kalachnikovs, et puis... qui le suivait en jeep, partout dans tous ses déplacements. Il y avait aussi un troisième homme qui le surveillait. Hein. Il ne savait pas qui c'était, mais il y avait un troisième homme dans le coin qui le surveillait au cas où il y aurait des problèmes. Et un jour qu'il était au café, il y a un des mafieux qui vient le voir et qui lui, qui lui demande « Mais qu'est-ce qu'ils font là, ces deux cons là, derrière toi ?» Et Michael Caine lui explique que comme la mafia règne à Saint-Pétersbourg, il est protégé, etc., etc. Et le mec lui fait « Mais tu travailles pour qui ?» Alors Michael Caine lui dit « Mais on travaille pour telle maison de production. » Alors le mafieux, il rigole, il fait « Ah, mais on la contrôle, cette maison de production. T'es le mec le plus protégé de Saint-Pétersbourg. » Donc ce sont les anecdotes de Michael Caine sur le tournage de Bullet to Beijing et Midnight in Saint-Pétersbourg.
1: C'est drôle parce que je trouve que dans justement Bullet to Beijing, on retrouve ce truc, c'est-à-dire qu'à un moment, il est au marché et avant d'acheter une sorte de tomate, il utilise un compteur Geiger. C'est un marché sur lequel il se fait suivre par des gens qui monteront plus tard dans une Jeep. Il est suivi par un personnage qu'il ne voit pas, mais qui est censé être là pour le protéger. Du coup, tu retrouves dans son film les éléments de sa vie au final.
0: C'est une autobiographie, les gars, c'est incroyable. C'est le film dans le film. En fait, on n'a pas compris le film. C'est la nuit américaine du film d'espionnage. Bon, bref. Non, mais après... Par contre, le livre que tu cites, c'est son autobiographie qui n'a jamais été traduite en français, quand même.
2: Jamais été traduite.
0: Ouais, ça, c'est vraiment bête, parce qu'elle regorge d'anecdotes, de moments hilarants, parce que bon, c'est quand même une sacrée vie. Parce que Michael Caine, on ne le rappellera jamais assez. Enfin, à la base, c'est un prolo, il a même dormi dehors. Parce qu'on croit toujours que c'est un aristocrate, en fait. Il est tellement classe, et il a une façon de parler tellement classieuse qu'on croit que c'est un type de la haute, mais c'est tout l'inverse. C'est plutôt... c'est d'ailleurs un type du quartier Elephant, là, de...
2: Il vient d'Elephant and Castle.
0: Exactement, donc quartier, qu'on voit dans Harry Potter.
2: Plutôt prolo de Londres.
0: Ouais, puis un quartier où... Bon, un peu caricaturé dans le film, mais enfin, assez violent, tout ça. Enfin, en tout cas, c'était un endroit... que certains londoniens considéraient comme malfamés. Donc c'est loin de l'idée qu'on se fait effectivement de Alfred Pennyworth qui apparaît, alors qui est une sorte de prolongation d'ailleurs du personnage d'Harry Palmer, qu'on peut voir comme une prolongation, puisqu'Alfred Pennyworth, on connaît pas vraiment comme le disent les Anglais, son background, voilà, mais c'est un combattant valeureux. Il a des notions de... Enfin, il arrive à soigner à peu près toutes les blessures, tout ça. Donc on sait qu'il a un passé où il a été dans la Légion étrangère, dans les forces armées, ou un espion. Mais il y a un peu de tout ça quand même.
1: L'origine de Alfred, elle change beaucoup dans les comics Batman. Parfois, c'est simplement un serviteur qui se met au service de Batman. Parfois, on sait qu'il a un passé d'ancien soldat. Et parfois, on sait même qu'il a fait partie des services secrets britanniques. Ce qui explique le fait qu'en effet, il puisse soigner énormément de blessures. Mais aussi, ça explique autre chose. C'est qu'il a quelques contacts qui sont des contacts assez particuliers. Et du coup, le fait de voir Henry Palmer, quelqu'un qui s'entend avec beaucoup de monde, qui a des contacts dans certains milieux, ça rappelle énormément le Alfred des comics Batman. Comme si Nolan avait eu cette inspiration en le voyant, en se disant « Ah mais oui, forcément !»
0: Et inversement, mais il n'est pas impossible que Nolan ait grandi avec les Harry Palmer et ait eu envie de glisser cette petite... cette éventuelle référence, on va dire, et en même temps, pour camper le personnage d'Alfred tel qu'on le conçoit quand on l'a lu dans la bande dessinée, il a aussi le physique, le port altier, enfin il a aussi, il correspond au rôle, quoi. Voilà.
2: Côté très british.
0: Très british, tout à fait.

0: on va rester chez nos amis britanniques. Alors, on rappelle donc Harry Palmer, premier du nom, est disponible chez Elephant Film. Et chez Elephant Film, il y a aussi... Alors là, il n'y a plus Michael Caine. Hein, il y a Harry Palmer, The Express File, qui est signé James Watkins et qui est sorti en 2022, qui est une mini-série anglaise et qui reprend le personnage de Harry Palmer, parce que c'est vraiment un personnage culte. Il est peut-être moins pour nous de l'autre côté de la Manche, mais pour les Anglais, Harry Palmer, c'est un personnage vraiment très culte. Et c'est signé James Watkins. Et James Watkins, je pense que les fans de films d'épouvante, d'horreur, se rappellent de son assez éprouvant quand même. Eden Lake, hein, qui est un des survival horrifiques les plus forts qui a été tourné dans les années 2000, hein, avec, c'était au moment de la nouvelle vague anglaise où on avait Neil Marshall qui arrivait avec The Descent, on avait aussi Michael G. Bassett, on avait plusieurs réalisateurs comme ça qui sont arrivés à un moment où il y avait une vraie nouvelle vague anglaise, puis surtout un de nos chouchous qu'on avait longuement interviewé avec Thomas, fini par boire des bières avec lui, c'était Christopher Smith, hein, quand il était venu à Amiens, qui malheureusement qui s'est perdu en chemin, hein, Christopher Smith, son talent s'est un peu évaporé avec le temps, et pourtant ses trois premiers films étaient extraordinaires, enfin ses trois premiers longs métrages. Voilà, on peut rappeler Severance, on peut rappeler Creep, et on peut rappeler Black Death, qui était aussi énorme, quoi. Voilà. Et puis bon, après, petit à petit. Et Triangle. Ah oui, mais Triangle, c'est peut-être son chef-d'œuvre en plus. Donc, mais pas 3, 4. Alors, oui, mais bon, 3 côtés, 4 côtés, je suis perdu. Voilà, c'est pour ça. C'est un hard game, partner. Harder than you can imagine. Prisoner 17315, Palmer. What do you want? You will help us to locate and retrieve a missing person. Don't mess this up, Palmer.
1: Am I allowed to know where I'm going?
0: James Watkins, lui, par contre, après Eden Lake, il a une carrière plutôt sympathique, mais c'est pas extraordinaire. Voilà, donc on est très content de le voir revenir aux affaires là, avec cette mini-série. Alors cette mini-série qui est vraiment pas mal du tout et qui est écrite par John Hodge. Et John Hodge, alors on l'oublie, ça a été le scénariste attitré de Danny Boyle avant qu'il se fasse pote avec...
2: Alex Garland.
0: Voilà. Avec Alex Garland, qu'on avait aussi interviewé à l'époque, d'ailleurs, au moment de Ex Machina. Et avant qu'il se fasse pote avec Alex Garland, il était pote avec John Hodge. Donc John Hodge, c'est le scénario de Trainspotting, c'est le scénario de Petit Meurtre entre amis. Et d'ailleurs, il faut le dire, en termes de metteur en scène, c'est pas le meilleur metteur en scène qui soit, Danny Boyle. Mais par contre, ça a toujours été quelqu'un qui a su s'appuyer sur des bons scénarios. Je pense qu'il a un bon sens. Enfin, il sent bien les scénaristes. Il arrive bien à trouver des scénarios dont il sait qu'il va pouvoir les illustrer. Et même pour les films que j'aime pas, comme Slumdog Millionaire, tout ça, il a quand même toujours réussi à trouver le scénar qui allait rencontrer le succès. Il a pas eu beaucoup d'échecs dans sa carrière. Et là, bon, là, c'est pas Danny Boyle, donc c'est James Watkins, et on se retrouve dans l'ambiance un peu remise au goût du jour, mais du Harry Palmer originel avec Michael Caine. Hein. Sauf que là, on est plus avec Michael Caine, on a Joe Cole qui remplace Michael Caine. Bon, on gagne pas au change, hein. De toute façon, on remplace pas Michael Caine. Hein. Ça, le meilleur acteur du monde ne peut pas remplacer Michael Caine, mais surtout quand il a incarné le personnage aussi longtemps, c'est assez compliqué dans la tête des gens. Il n'y a qu'un seul interprète d'Harry Palmer, c'est Michael Caine. Mais enfin, on va faire fi de cette problématique d'interprète et on va se concentrer sur cette mini-série qui raconte une histoire, quasi incompréhensible, qui en fait ressemble beaucoup à l'histoire du premier film, mais en plus développé. C'est-à-dire que notre remplaçant de Michael Caine, la Joe Cole, Harry Palmer, il sort de tôle. Il avait fait du trafic d'alcool, hein, ça on en a un peu parlé. Et le renseignement britannique lui confie une mission, retrouver un physicien nucléaire qui a été enlevé. Et alors là, il va vivre plein de rebondissements au fur et à mesure des épisodes. Et il va être avec une équipe d'espions, il va aller à Beyrouth, il va... Enfin bref, du vrai, de l'espionnage, un actionneur d'espionnage. Voilà, on va le définir comme ça, avec une reconstitution vraiment chouette, en particulier, il y a tout un moment, une reconstitution du Swinging London. On se croirait vraiment revenu dans les 60s, c'est vraiment chouette. Et alors, en fait, c'est pas une série pour la télé, d'ailleurs, c'est une série pour Prime Video, visiblement. Bon. Et alors, pourquoi ils ont décidé 55 ans après, alors déjà quand ils ont refait les films avec Michael Caine, il y avait 30 ans d'écart quasiment entre le troisième et le quatrième, et là on est 55 ans après le premier film. Pourquoi ils ont décidé de le sortir de la naphtaline, je ne sais pas, mais en tout cas le film est très efficace. Il voit en plus, alors pour notre plus grand plaisir de petits vieux que nous sommes, hein, de voir des méchants du KGB, des agents doubles, des agents du MI6, la CIA, enfin tout le monde qui s'affronte dans un joyeux bordel. Le film, enfin la série regorge de morceaux de bravoure, de péripéties, on s'ennuie pas une seule seconde. Bon, Joe Cole fait ce qu'il peut, mais il est pas si mal. Et c'est une belle découverte, hein. Moi, je vous conseille de voir, comment dire, cette série, puisqu'elle a conservé, pour moi, ce qui fait le sel un peu des Harry Palmer originels, c'est-à-dire ce même humour british, c'est cette sorte d'humour à froid, là, teinté d'ironie, qui fonctionne très bien dans toute la série. Alors évidemment, il faut la regarder en VO. Hein. C'est quand même mieux. Et donc, c'est disponible chez Elephant Film. Je suis sûr que je t'ai fait envie, Thomas, parce que je sais que tu adores les séries.
3: Is this a promotion, sir?
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0: Tu cherches tes problèmes?
1: On n'a pas besoin de chercher les problèmes.
0: Qu'est-ce que tu dis?
1: On n'a pas besoin de chercher les problèmes.
0: C'est eux qui vous trouvent, hein?
1: Toute notre vie est un problème.
0: Et à qui la faute, tu crois?

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1: C'est vachement beau. 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